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une chanson classique reprise par énormément d'artistes et on pense bien entendu à cette chanson classique de Jimi Hendrix. Et ce qui est intéressant, cette version, si j'étais pour la comparer, ça ne serait pas nécessairement la version Hendrix, mais plus à la version qu'on entend de justement de Derek and Domino. Ce qui est intéressant là-dedans, c'est que Derek and Domino, c'était vraiment Eric Clapton la guitare ainsi que nul autre que Duane Allman qui s'assadonne est l'oncle du musicien dont on vient d'entendre, car on vient d'entendre Devin Allman qui faisait partie de la formation Honey Tribe qui a tiré quelques albums comme artiste solo également. Donc là voilà en train d'imiter si on veut bien son oncle Duane et il incorpore dans sa palette musicale de la musique dans le style Allman Brothers, du jazz, du rock, du blues, southern soul et du country. Donc voilà Devin Allman de son album The Blues Summit, Little Wing. C'est Marc que j'ai avec vous, l'ABC du hard rock progressif psychédélique. Et surprise, surprise, le prochain groupe avec le nom qui est Jupiter's Child, un nom qui est assez commun. Et c'est-il obtenir de l'information? Je crois que c'est la formation qui vient de la Corée. Et je croirais que ce soit leur premier album. Malheureusement, aucun autre information n'est disponible. L'album s'appelle White Noise Soul. La chanson s'intitule Just a Little Rain. En VFM, votre section musicale dans toute la province du Manitoba.

Une formation assez intéressante qui en disque pour le label italien Heavy Psych Sounds, même si le groupe est américain, il vient de Cincinnati d'ailleurs, sont connus pour leur mélodie style fuzz, des mélodies assez entantes et des performances live assez électrifiantes. Le groupe existe depuis 2012. Les étiquettes d'après Bandcamp incluent le Doom, Heavy Psych, Heavy Rock, Stoner, etc. Et le groupe, bien, c'est Electric Citizen, l'album EC4 qui représente vraiment leur quatrième album, chanson qui s'intitule Other Planets. Sans être certain, j'oserais croire que le nom du groupe est probablement inspiré de la chanson classique du Edgar Broughton Group, en particulier avec la chanson Death of an Electric Citizen. Marc, j'ai avec vous l'ABC du hard rock progressif psychédélique. Avant ça, j'oserais croire que c'était... Non, pardon, j'ai eu erreur. On vient d'entendre une chanson d'un groupe qui s'appelle Wukan, une formation de Dresden en Allemagne qui ont un EP puis une paire d'albums studio influencés par la musique folk des années 70 avec des éléments stoner doom. C'est comme si Black Sabbath était pour rencontrer Jethro Tull. Ils font partie de l'excellent mouvement rétro-rock de l'Allemagne avec autres groupes tels que Cadaver, Zodiac, etc. Et d'ailleurs, Wukan ouvert pour ces deux groupes, il inclut Sienna Root qui aura un nouvel album cet automne. Et avant ça, oui, c'était Electric Citizen. Donc, si vous rappelez l'information que je viens de partager, moi non. Mais si oui, vous, bien parfait, c'était pour ça. Et avant ça, la formation qui s'appelle Jupiter's Child, ce qui semblerait être un premier album. Et peu d'informations est disponible. L'album s'appelle White Noise Soul, la chanson Gentle Rain. D'après ce que j'ai pu voir dans mes recherches, ça semblerait être un groupe de Corée, mais si c'est le cas, le chanteur, d'après moi, ne serait définitivement pas coréen. Ça serait beaucoup plus dans le style Southern Rock, mais enfin, qui sait. Enfin, on enchaîne la musique avec une autre formation assez intéressante. Et il semblerait qu'il y a deux musiciens de grande renommée en Angleterre qui s'appellent Andy Edwards. L'un est un batteur pour des groupes tels que Frost, IQ, plusieurs autres groupes. Et c'est un. Il a des émissions assez intéressantes sur YouTube qui spécialise également dans la musique progressive. Mais ce Andy Andrews est différent. Il est un guitariste gallois qui fait partie, qui a été membre de Ezra, The Fireworks, et qui travaille avec Rob Reed de Magenta Cyan. C'est son plus récent album sous le projet de The Mighty Raw. À date, ils ont produit deux albums. Ceci est le deuxième. L'album Now in a Minute, la chanson Mr. Disingenuous. En vous la faites, votre session musicale dans toute la province du Manitoba.

Une formation progressive de l'Angleterre avec deux anciens membres de Walking on Ice, ce groupe qui existait dans les années 80. Musique qui avait été préparée sous ce nom-là, mais n'avait jamais apparu. Donc, un album qui n'avait pas vu le jour, dont certaines idées avaient été recyclées pour ceci. Un

et puis bien beaucoup de flûte. Voici The Wood Demons in Rabbits and Corners, la chanson Gentlemen It's Time. En vrai, faites votre section musicale dans toute la province du Manitoba.

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un autre musicien qui se prend pour un groupe, un gars qui s'appelle Paul Fishman. Il joue pas mal tout, sauf la guitare et la percussion, sur un premier album qui avait été considéré un classique progressif lorsque ceci avait été présenté en 1976. Voici le second, et si vous comptez les années, bien, ça a pris presque 50 ans avant de suivre cela. Et d'après Prager, quand même, ils décrivent le style musical comme étant une fusion entre Helden, qui était un magicien en synthétiseur au début des années 70, King Crimson, puis Alan Parsons, avec beaucoup de mellotron. Et d'ailleurs, Bill Bruford était percussionniste sur son premier album. On parle de Bill Bruford, qui était avec King Crimson, yes, qui a une carrière solo assez intéressante également. Donc, Fishman n'a pas été aussi chanceux cette fois-ci d'être accompagné par ses quatre musiciens célèbres, mais néanmoins, c'est un excellent album qui s'appelle Playground, le nom est de l'album Relax, la chanson, sous le nom de Absolute Elsewhere et non le nom de Paul Fishman. C'est Marc Jean avec vous, là, mais c'est du hard rock progressif psychédélique. La prochaine chanson, bien, cette fois-ci, c'est de plusieurs groupes qui s'appellent Orion. C'est un groupe américain, un groupe français, à peu près une quinzaine de groupes. Cette fois-ci, c'est deux jeunes musiciens, en fait, un musicien britannique du nom de Ben Jones, qui a trois albums à son actif, surtout dans le style heavy progressif, metal progressif, influencé par des groupes tels que Rush, entre autres. Donc, voici donc, sous le nom de Orion, de l'Angleterre, de l'album Into Darkness, The Antidote to Life, partie 1, et Bleeding Heart, partie 2. Voici Ben Jones. En voilà, votre section musicale dans toute la province du Manitoba.

Eh bien, cette fois-ci, on vient d'entendre encore un gars qui se croit à formation musicale du nom de Ryan, mais c'est vraiment un gars qui s'appelle Ben Jones. Avec trois albums à son actif, on peut remarquer également sa voix qui nous rappelle également beaucoup de Peter Gabriel, début de sa carrière avec Genesis. Donc, Ryan de l'Angleterre, Into Darkness, l'album Into Darkness, The Antidote to Life, partie 1 et Bleeding Heart, partie 2. Marc, je gagne avec vous, l'ABC du hard rock progressif psychédélique, et au tout début du son, et la seule raison que je mentionne ça, c'était un gars qui s'appelait Paul Fishman avec Absolute Elsewhere, donc vraiment le groupe. Et c'est parce que le prochain groupe, et puisqu'il reste à peu près une demi-heure à l'émission, bien j'ai le temps de vous présenter une dernière chanson. Donc cette fois-ci, c'est beaucoup plus proche à être un groupe. Il y a deux musiciens après tout, et non un musicien qui se croit une formation. Mais c'est vraiment un gars qui s'appelle Yuha Quest, et j'espère que j'ai bien prononcé ça. C'est un guitariste, un multi-instrumentaliste finlandais qui joue la guitare, la batterie, la basse, etc. Il est accompagné d'un gars qui s'appelle Ari Vilmunen qui joue sur les synthétiseurs et malheureusement, encore une fois, qui est trop souvent le cas, très peu d'informations est disponible au sujet de cette formation. Mais les descriptions varient du progressif au symphonique à musique instrumentale avec des éléments dans le style Pink Floyd. Ça se peut que c'était, oui, c'est vrai, c'est un nouvel album pour eux, mais les influences sont claires des années 70. On parle de légendes progressives telles Genesis, Yes, Rush, enfin des groupes de première génération quand on pense aux périodes classiques de la musique progressive. Donc ceci semble être le début de ce duo et qui sont sur la scène progressive finlandaise depuis quelque temps. Donc voici encore Ari Vilmunen accompagné de Yuha Quest, Paradox of Progress et la formation Crossing the Distance est le nom de l'album et la chanson que je vous propose s'intitule The Journey Into. Eh bien, c'est pas mal tout pour on se retrouve dans une semaine ici en voile, votre seul show musical. À la prochaine, bye bye.

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2: C'est le vendredi, il est 7h04 et c'est le début de votre matinale Franco Matin sur les ondes d'Envol 91 FM. Bonjour à toutes et à tous. On arrive à la fin de semaine. Oui, c'était une semaine assez chargée. Une semaine où il y avait beaucoup de choses, beaucoup d'événements qui se sont déroulés dans la communauté. Beaucoup d'AGA surtout. Beaucoup d'AGA, les assemblées générales annuelles qui se déroulent pendant ce mois de septembre, justement pour entamer et faire le bilan de l'année écoulée, l'année financière qui est maintenant au mois de septembre au lieu du mois de mars comme c'est l'été dans le temps. Ouais. Et Envol 91 FM a eu son AGA hier. On a eu un nouveau CA qui vient d'être voté par les membres hier. Malheureusement pour nous, c'est un déchirement de voir Martine Bordelot, la présidente de notre CA, quitter donc sa présidence. Elle a fait beaucoup de belles choses à la radio Envol. On la salue chaleureusement, mais elle reste là. Les beaux lundis sont toujours là. Martine, c'est une bénévole assidue. C'est une bénévole qui a Envol à cœur. Et qui donne sans compter. Alors, on est très très heureux l'avoir toujours à notre côté pour nous accompagner et nous guider également avec sa grande expérience de la radio. Voilà, il y a eu un nouveau CA. On va en parler tout à l'heure à 7h30 avec Jean-Rony Bossico pendant la revue de presse. Vous saurez tout qui sont les nouveaux membres de notre CA, qui est la nouvelle ou le nouveau président de notre conseil d'administration à Envol. Vous saurez tout cela vers 7h30 à la première revue de presse matinale. Alors restez, ne partez pas, comme ça vous saurez tout sur ce qui s'est déroulé hier pendant l'AGA d'Envol 91 FM. 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Alors aidez-nous et on est sûr que vous serez généreux et généreuse envers votre radio communautaire. 7h07, c'est l'heure de parler un petit peu de la programmation de l'émission d'aujourd'hui. On aura toujours la météo et les infos trafic et les éphémérides du jour de ce 25 septembre 2000. On arrive déjà à la fin du mois de septembre. Avec un temps assez beaucoup de bruine ce matin, brouillard plutôt, avis jaune également par Environnement Canada qui lance un avis jaune de brouillard ce matin. Faites attention dans les routes, je vais en parler dans quelques instants à la météo. Mais aussi on aura les deux revues de presse avec Jean-Rony Bossico plus la revue de sport. On ira du côté de l'horoscope du jour, on est le 25 septembre, on est le vendredi, ça va être le dernier horoscope de cette semaine avant l'entame du week-end. Alors on verra ce que les astres prédisent pour vous. Et puis à 8h10, j'avais envie, comme je vous ai dit, on est dans le 35e année d'envol, et pourquoi pas vous replonger, faire un voyage dans le temps. Essayez de temps en temps, je vais essayer de vous trouver des entrevues, des anciennes entrevues qui ont été réalisées par des anciens animateurs, des anciennes animatrices d'Envol 91 FM, justement pour souligner ce 35e et se replonger un petit peu dans cette histoire riche de la francophonie de notre radio Envol 91 FM. Aujourd'hui, j'ai trouvé une entrevue réalisée par Jean Fontaine, notre collègue qui commence son émission à partir de lundi. Jean Fontaine, bonjour, revient à partir de 9h, juste après la fin de Franco Matin, juste après la fin de mon émission. Eh bien, c'est à Jean Fontaine d'embarquer encore une fois pour 2 heures. Il n'y a que du live, que du direct en vol. C'est vraiment quelque chose de génial de pouvoir quand même... donner du live, donner quelque chose qui est en direct, du contenu en direct chaque jour avec nos émissions donc des employés, mais aussi les émissions des bénévoles qui sont également en direct, quelques émissions qui sont en direct. Donc c'est vraiment un riche programme que la radio essaie de vous donner chaque jour sur les ondes d'Envol 91 FM. Donc je vais vous proposer une émission, une entrevue pardon, avec Christian Laroche. Oui, Christian Laroche était le premier animateur à Envol 91 FM. C'était un certain 21 octobre de 1991 où il a dit ces fameux mots. Vous en saurez en écoutant l'entrevue, parce que c'est une belle entrevue où il revient sur cette première fois où la radio Envol a commencé à émettre sur les ondes du 91.1 FM. CKXL à l'époque, ça s'appelait donc, c'est toujours CKXL, les noms d'appellation, mais c'était Envol 91 FM. Cette entrevue a été réalisée en 2021, le 21 octobre, la date d'anniversaire, le 30e anniversaire d'Envol. Alors on va écouter un petit extrait de cette entrevue pour se replonger un petit peu dans l'histoire d'Envol à 8h10. Et puis on termine l'émission à 8h35 où je recevrai Sonia Belkala. Sonia Belkala qui est conseillère en emploi chez l'organisme Pluriel. Elle viendra nous parler d'un projet intitulé Voix de femmes, un projet pour les femmes francophones qui souhaitent prendre davantage confiance en elles, oser s'exprimer et se sentir à l'aise en public. Que ce soit dans la vie personnelle ou dans la vie professionnelle. Donc c'est une collaboration et un casting qui a été lancé par l'organisme Pluriel en partenariat avec le théâtre Cirque Molière. Sonia Belkahla viendra à 8h35 pour nous en parler un peu plus en détail et vous inviter à y prendre part, inviter toutes les femmes qui veulent prendre part à ce beau projet initié par Pluriel. Voilà pour le menu de l'émission aujourd'hui, chers auditeurs et auditrices. Aujourd'hui également, c'est la journée mondiale du rêve. C'est pas une journée officielle, mais c'est la journée mondiale du rêve, initiée pour donner rêve, pour continuer à rêver, croire en ses rêves, avancer, croire en ce qu'on fait dans la vie. C'est très important de rêver et de croire en sa petite étoile. Et j'avais envie de commencer cette émission avec une chanson, un slam de Grand Corps Malade intitulé « Retiens tes rêves » ou « Retiens les rêves ». C'est de Grand Corps Malade sur Envol 91 FM. On rêve tous d'une radio qui va encore nous faire rêver pendant plus de 35 ans encore. Merci à vous.
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1: 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Quelle belle ode de la part de Grand Corps Malade ce matin pour démarrer la journée du bon pied. Ce vendredi 25 septembre 2026, c'est Franco Matin. Eh ben, c'est l'heure d'aller du côté de la météo. La météo, elle s'annonce bien, plus ou moins bien pour les prochains jours. D'après Environnement Canada, on va le savoir tout de suite.
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1: Alors, du côté de la météo ce matin, il fait 15 degrés, il fait très bon, il fait très bon ce matin. Moi, je suis même en manche courte, j'ai enlevé mon hoodie des derniers jours, il faisait froid le matin, mais là, il fait très bon, 15 degrés. Avis de brouillard, par contre, avis jaune de brouillard, lancé par Environnement Canada. Faites attention, il y a une nappe de brouillard qui se formait hier soir et qui continue ce matin, et qui va se dissiper plus tard. Donc, faites attention pour celles et ceux qui prennent la route pour aller travailler ou aller à l'extérieur de la ville dans les autoroutes. Donc faites attention ce matin. Du côté, donc, vendredi, il y aura des vents du sud de 20 km, maximum 23. J'avais dit, c'était annoncé 25, mais c'est 23 degrés, c'est quand même très bien 23 degrés. On a envie de cette encore de cette chaleur chaque matin pour nous emporter ce soir. Alors ce soir et cette nuit, ça sera également généralement nuageux, vent du sud de 30 km et on aura un minimum de 16 degrés pendant la nuit. Demain, la fin de semaine, ça sera nuageux. Il y aura des pluies débutant le matin qui va cesser l'après-midi. On aura 30% de probabilité, juste 30%, c'est pas beaucoup, de petites pluies par la suite à hauteur prévue de 5 à 10 mm, vent du sud de 30 km et un maximum de 17 degrés. Également, une température très agréable. Et puis, le retour du soleil pour le vendredi avec maximum 20 degrés au mercure. Et pendant la soirée, ça sera quelques passages nuageux et un minimum de 7 degrés. Ça se rafraîchit encore. Mais apparemment, il y aura du soleil qui va revenir la semaine prochaine pour dimanche, lundi, mardi, mercredi, même jusqu'à jeudi. C'est annoncé qu'il y aura du soleil. Espérons que ça change. Pas d'ici quelques jours. Voilà, côté éphéméride. Aujourd'hui, le soleil s'est levé à 7h18 et se couchera à 19h21, ce qui nous donnera 12h03 de soleil pour cette journée. Et du côté des éphémérides, les faits historiques marquants qui se sont réellement déroulés un 25 septembre. On va commencer par l'exploration. C'est Vasco Núñez Babloa qui découvre l'océan Pacifique. C'était en 1513. Et oui, 1513, un 25 septembre, le conquistador espagnol Vasco Núñez de Balboa devient le premier européen à apercevoir l'océan Pacifique depuis le Nouveau Monde. Après une traversée exténuante et particulièrement dangereuse de l'isthme de Panama à travers la jungle hostile, il atteint un sommet où il aperçoit une immense étendue d'eau. Il baptise cette mer la mer du Sud, Mar del Sur, c'est en espagnol, je crois, et en raison de sa position géographique par rapport à l'isthme, cette découverte confirme de manière irréfutable que l'Amérique est un continent à part entière et ouvre la voie aux futurs explorateurs maritimes. On parle maintenant de droit et de politique. Le Congrès américain qui adopte le Bill of Rights, c'était en 1789, un 25 septembre. Le tout jeune Congrès des États-Unis qui adopte 12 amendements à sa constitution, 10 d'entre elles seront obligatoirement ratifiées par les États en 1791 pour former le célèbre Bill of Rights, la Déclaration des droits. Ce texte garantit la liberté individuelle cruciale des citoyens américains, tels que la liberté d'expression, la liberté de presse, la liberté de religion, ainsi que le droit à un procès équitable. C'est l'un des piliers de la démocratie juridique de l'histoire moderne, quoique actuellement, on voit qu'il y a beaucoup de transgressions chez nos voisins du sud de la liberté d'expression, quand on voit que des médias ont été interdits d'accès à la Maison-Blanche. C'est à se questionner sur qu'est-ce qu'on a fait depuis 1789 lors de l'adoption de The Bill of Rights. Côté économie et industrie, Ford adopte la semaine des 5 jours et 40 heures. Oui, c'était un 25 septembre 1926. La compagnie Ford Motors, sous l'impulsion de Henry Ford, devient l'une des premières grandes entreprises au monde à généraliser la semaine de travail de 5 jours et de 40 heures pour ses ouvriers d'usine. Sans réduction de salaire, avant cette mesure, les ouvriers travaillaient généralement 6 jours par semaine. Henry Ford a compris qu'accorder du temps libre à ses employés permettait non seulement d'augmenter la productivité, mais aussi à stimuler l'économie de la consommation en leur donnant du temps d'acheter et d'utiliser des produits comme ses propres voitures. Voilà, donc il vendait ses propres voitures à ses employés. Ben, il leur donnait quelques jours de repos et c'est bien. Depuis lors, on a eu la semaine des 5 jours partout dans le monde et même des semaines de 4 jours. Il y en a qui ont même adopté la semaine des 4 jours sans toucher au salaire. Ça, c'est important de le souligner. Sans réduction de salaire. On parle maintenant de droits civiques également. Les 9 de Little Rock qui rentrent au lycée, c'était en 1957, un 25 septembre 1957, sous la protection des soldats. Oui, de la 101e division aéroportée envoyée par le président lui-même, Dwight D. Eisenhower, 9 étudiants afro-américains, les 9 de Little Rock, on les appelait, qui entrent enfin pour le premier jour complet de cours au lycée central de Little Rock en Arkansas. Face à la résistance féroce des ségrégationnistes et du gouverneur de l'État, cette intervention militaire fédérale a marqué un tournant de l'histoire et a été ultra médiatisé pour lutter contre la déségradation scolaire ou la ségrégation scolaire pour les étudiants. C'était un moment où, c'était les années 50 où le racisme était à son plus haut niveau aux États-Unis. Donc c'était une belle chose que les neuf de Little Rock accèdent donc au lycée ce jour-là, le 25 septembre. Et puis aussi il faut rappeler que la semaine prochaine, ça va être la journée de vérité et réconciliation, un moment très très important pour justement souligner l'importance de reconnaître ses torts, de reconnaître le mal qui a été fait à une génération d'autochtones et de métis ici au Canada. Et voilà, se recueillir et puis penser aux victimes et puis prier pour que ça n'arrive plus jamais. On a dépassé ça et la réconciliation est en droit chemin et elle est en train de s'écrire ici au Manitoba, au Canada en général. Et on est content, on est très content de vivre dans un pays qui reconnaît ces crimes du passé et qui ouvre une page pour justement aller de l'avant et oublier ce qui s'est passé de mal et puis faire en sorte que ça n'arrivera jamais plus. Dans ce pays ou partout dans le monde, il faut pousser pour que soit le racisme ou autre discrimination ne soit plus acceptée partout. Parlons maintenant de sport avant d'aller terminer cette éphéméride de ce 25. On parle de Sonny Liston qui devient champion du monde des poids lourds en 62, le 25 septembre 1962, lors d'un combat légendaire organisé à Chicago. Le boxeur américain Sonny Liston affronte le champion en titre Floyd Patterson. Le combat tourne court. Liston met Patterson KO dès le premier round après seulement 2 minutes et 6 secondes. Cette victoire fulgurante lui permet de s'emparer du titre mondial des poids lourds, réputé pour sa puissance dévastatrice et son style intimidant. Liston dominera la catégorie jusqu'à ses affrontements historiques contre un jeune Cassius Clay, un jeune Mohamed Ali. C'est Mohamed Ali qui va dès lors s'emparer et voilà, régner sur le monde du noble art. On l'appelle la boxe, c'est le noble art sportif pour terminer cette éphéméride du jour. Avant ça, quelques naissances rapidement qui sont nées un 25 septembre. D'ailleurs, joyeux anniversaire à toutes celles et ceux qui sont nés un 25 septembre. Will Smith. Il est né un 25 septembre, Will Smith, l'acteur américain qui a commencé sa carrière de rappeur avec The Fresh Prince et Le Prince de Bel-Air, la série des années 90 et 2000. On se rappelle, Will Smith est né un 25 septembre 1968. Michael Douglas, 1944, le fils du légendeur Kirk Douglas. Michael Douglas, aussi un grand acteur connu pour avoir joué dans différents films connus, pour avoir été oscarisé également, Michael Douglas. On connaît également Catherine Zeta-Jones, qui a joué avec Michael Douglas, également originaire, qui est née en 1969. L'actrice originaire du Pays de Galles, actrice danseuse et chanteuse britannique qui a été révélée en 98 aux côtés de Antonio Banderas dans Le Masque de Zorro. Catherine Zeta-Jones, qui est, je pense, la compagne de Michael Douglas, si je me trompe pas. Si vous avez cette information, vous pouvez me corriger au 431-999-3691. 431-999-3691. Je viens de recevoir un message ce matin. Bonjour, journée de rêve. Une demande de chanson. Je parle d'un rêve par Almost Insight, un groupe du Manitoba. C'est une demande spéciale de Rita Maurier. Merci Rita Maurier pour ce message et puis cette demande spéciale. Je vais tout de suite essayer de la trouver et la jouer. Je parle des rêves. Oui, c'est la journée mondiale des rêves. Alors, on va essayer de trouver cette demande spéciale de Rita Maurier qui veut écouter cette chanson. Je parle d'un rêve. Je vais la trouver, ne vous inquiétez pas. Je suis en direct. Je m'exécute aux demandes des auditeurs. Voilà, je l'ai trouvée. Elle va être jouée dans quelques instants. Elle est prête juste avant d'aller en pause publicitaire. Donc, voilà pour les naissances. Et puis, je termine également. Je termine avec cette journée mondiale du rêve, le World Dream Day, initiative mondiale lancée en 2012 pour encourager chacun à cultiver ses ambitions et ses projets d'avenir. C'est pas une journée officielle de l'ONU, mais un mouvement participatif. L'idée est simple, prendre un moment pour réfléchir à ses objectifs de vie, oser imaginer un monde meilleur et transformer une simple envie en une action concrète. Et c'est ça ce qu'on veut, c'est changer les choses avec des petits gestes. Ça commence avec des petits gestes et on peut arriver. Et c'est ça, quand on voit le bénévolat ici au Manitoba, c'est plus qu'une tradition, c'est quelque chose qui est ancré dans le sang, dans les racines des franco-manitobains, des manitobains. Alors on est fiers de faire partie de cette grande famille. Merci infiniment à tous. N'oubliez pas, c'est la dernière chance de participer au concours pour gagner des places, pour aller voir Vieux Farka Touré qui sera là le 29 septembre au Centre culturel franco-manitobain. N'hésitez pas à envoyer un message au 81-999-3691 pour essayer de faire partie du tirage au sort qui aura lieu ce soir aujourd'hui même à l'émission de Christian Dibi qui va faire le tirage au sort pour désigner le ou la vainqueur d'une paire de billets pour aller voir le concert de Vieux Farka Touré. N'hésitez pas, 431-999-3691 et vous aurez la chance de gagner une paire de billets pour aller voir le virtuose de la guitare du désert, le Hendrix du Sahara, Vieux Farka Touré. Et tout de suite, eh ben, je m'exécute, Rita. Merci pour cette demande spéciale. On va écouter Je parle d'un rêve et c'est de Almost Insight, un groupe d'ici du Manitoba. On écoute cette chanson et on revient pour la suite.

0: Voilà, c'était Je parle d'un rêve, d'un titre de Almost Inside, un beau titre proposé par notre chère Rita Morier. Merci beaucoup. 7h34 minutes, c'est l'heure d'aller à la revue de presse franco par notre journaliste Jean-Rony Bossico.
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0: Bonjour Jean-Rony Bossico, comment ça va ce matin ?
2: Bonjour Wissam, bonjour à toutes et à tous, ça va très bien.
0: Ah super, on commence les titres, j'en ai parlé un petit peu en introduction de l'émission. Eh ben, nouvelle présidente et nouveau visage en Vol 91 FM.
2: L'Assemblée Générale d'Envol 91 FM, la radio communautaire francophone du Manitoba, s'est tenue jeudi à l'accueil francophone. Deux nouveaux visages font leur entrée au conseil d'administration. Il s'agit d'Asmaï Alaoui et Douglas Boulan. À l'issue de leur première réunion, les membres du conseil ont élu Sylviane Lantier à la présidence d'Envol 91 FM. James Olivier a recueilli ses premières réactions. On l'écoute.
3: Être élu à la présidence d'Envol, alors une première réaction.
4: Ben, je suis contente de la confiance qu'on me fait. Je pense que j'ai des gros souliers à remplir parce que Martine a fait un travail vraiment formidable en tant que présidente de la radio. Donc, c'est un mandat que j'accepte avec beaucoup d'humilité, puis avec une équipe aussi. Donc, on va se mettre au travail comme équipe, le conseil d'administration. On va se mettre au travail aussi avec le personnel de la radio pour continuer sur la lancée et continuer d'avoir du succès et de bien servir la communauté et d'être une radio écoutée, rassembleuse, qui fait bien son travail.
3: Alors, vous étiez déjà au CA d'Envol, donc c'est pas votre première fois. Bon, c'est votre première fois en tant que présidente, mais c'est...
4: Oui, j'étais trésorière d'Envol. Alors évidemment, c'est d'une certaine façon, c'est une continuité aussi dans ce sens-là. C'est-à-dire que j'ai eu l'expérience du CA depuis les deux dernières années.
0: Alors, voilà, voilà, c'était Sylviane Lantier au micro de notre journaliste James Olivier. Hier, c'était à l'accueil francophone, on est tous présents, toi, ouais, moi, beaucoup, c'est... les employés, les bénévoles étaient présents.
2: C'est le changement de la continuité.
0: C'est le changement de la continuité.
2: Et c'est bon bien pour la stabilité de l'institution.
0: Absolument, absolument, je suis complètement d'accord et bienvenue aux nouveaux membres du CA qui viennent d'intégrer le CA. C'est des nouveaux... Ce qui m'a un peu frappé, c'est que les deux nouveaux membres, Asma et... comment il s'appelle? Asma et...
2: Asmaï Alaoui et Douglas Boulan.
0: Oui, c'est des nouveaux arrivants. Ça fait même pas...
2: Ça fait peut-être un an qu'ils sont là.
0: Un an qu'ils sont au Manitoba.
2: Et ils s'impliquent déjà, donc c'est très bien.
0: Absolument, absolument. Merci infiniment à eux. Et puis Envol continue de grandir grâce à vous tous. Et puis on parle maintenant du deuxième titre de cette matinale, le cancer vers des traitements davantage adaptés à chaque patient.
2: Et si le traitement d'un cancer pouvait être choisi en fonction des caractéristiques propres à chaque tumeur, eh bien c'est l'une des pistes explorées par les chercheurs en oncologie de précision. Le gouvernement fédéral a annoncé jeudi un investissement de 80 millions de dollars sur 4 ans à l'Institut de recherche Terry Fox pour faire avancer ses travaux. Les chercheurs analysent les caractéristiques génétiques et biologiques des tumeurs pour déterminer quel traitement pourrait être le plus efficace pour chaque patient, tout en épargnant autant possible les cellules saines. Le réseau canadien dirigé par l'Institut de recherche Terry Fox dispose déjà des données génomiques et de tumeurs de plus de 16 000 patients. Les chercheurs tentent de comprendre pourquoi un même traitement fonctionne chez certains patients, mais pas chez d'autres. Le financement fédéral sera égalé dollar pour dollar par l'Institut et ses partenaires. L'argent servira à poursuivre la collecte et l'analyse des données et à mieux relier les résultats de la recherche au traitement proposé aux patients.
0: Et oui, c'est très très important d'adapter, voilà, parce que chaque patient peut être à ses propres dispositions, ses propres conditions physiques, et puis adapter les traitements, ça fait du sens.
2: Tous les corps ne réagissent pas de la même manière.
0: De la même manière, absolument. Et puis on termine avec plus de 50 activités pour la journée du chandail rouge prévue la semaine prochaine, avec le 30, la journée Vérité et Réconciliation.
2: Et le Manitoba Manitoba accueillera de nombreuses activités le 30 septembre à l'occasion de la journée du chandail orange et de la journée nationale de la vérité de la réconciliation. À Winnipeg et dans plusieurs autres communautés, la journée sera marquée par des marches, des cérémonies, des rencontres, des activités communautaires et des festins. Le gouvernement du Manitoba a mis en ligne une carte interactive permettant de repérer les activités prévues près de chez soi. Cette journée rend hommage aussi aux vivants des pensionnats et aux enfants qui n'en sont jamais revenus. Le Manitoba consacre cette année $1 million à des initiatives liées à la journée du chandail orange.
0: Oui, c'est très très important de souligner cette journée et de se remémorer les victimes du passé et puis dire, comme je l'ai dit ce matin, pour que ça n'arrive plus jamais ce genre de crimes contre l'humanité. Ça s'appelle, oui, c'est des crimes contre l'humanité. Alors très très important de souligner cette journée et de faire des activités pour justement apprendre à la nouvelle génération l'histoire et puis essayer d'avancer ensemble. Merci beaucoup Jean-René Bossico, c'était très intéressant comme information ce matin. Eh bien on se revoit juste après pour les sports, on continue avec les sports. On va aller écouter une page publicitaire rapidement, après ça on écoutera une chanson de Maryse Ringuette. On continue dans la lancée du rêve, ça s'appelle Rêver, juste après ça. Et on revient pour les sports avec Jean-René Bossico.
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1: Actualité sportive, compétition, résultats, voici votre rubrique Franco Sport. 7h46 minutes, on est le 25 septembre et c'est l'instant où Jean-Rony commence sa revue des sports. Rebonjour Jean-Rony.
2: Rebonjour Wissam, rebonjour à toutes et à tous. Les Blue Bombers de Winnipeg reçoivent les Argonauts de Toronto ce soir au Princess Auto Stadium. Le coup d'envoi est prévu à 19h. Les Bombers affichent une fiche de 7 victoires et 6 défaites. Toronto arrive à Winnipeg avec une fiche de 8 victoires et 6 défaites. À la suite de la blessure de Zach Koyaros, c'est Drew Boahon qui sera au poste de quart. Il connaît déjà bien les Argonauts. Il était aussi le partant lors de la victoire de 30-21 contre Toronto en juillet. Les Bombers restent sur une victoire de 19-6 contre la Saskatchewan au Banjo Bowl. La défense avait alors fait la différence avec 5 revirements provoqués et seulement 6 points accordés aux Riders. Winnipeg tentera de prendre le chemin après le chemin de la victoire ce soir dans une rencontre importante à l'approche de la fin de la saison régulière chez les Jets de Winnipeg.
1: Et juste avant que tu continues pour parler toujours des Bombers, le match qui est prévu ce soir, il y a beaucoup de travaux annoncés. Il y a un article de CTV News qui annonce que il y a beaucoup de travaux du côté de l'autoroute Pembina avec l'intersection d'Abonijimikana. Donc ça va avec l'affluence des fans et les qui vont aller regarder le match, ça va être quand même difficile pour les
2: difficile
1: fans
2: d'accès, hein.
1: D'accès, ça va être des accès. Donc, qui vont être clôturés.
2: Ils doivent se déplacer plus tôt.
1: Oui, il faut se déplacer. Justement, c'est pour ça que je l'annonce. Pour celles et ceux qui veulent aller voir le match des Bombers, ben, il faut prévoir d'aller un peu plus tôt parce que il y a beaucoup de circulation. Voilà.
2: Ouais. Et chez les Jets, la formation commence à prendre forme à quelques jours du début de la saison. L'équipe a retranché 12 joueurs mercredi. Il reste maintenant 31 joueurs en santé au camp et les Jets devront ramener ce nombre à 23 d'ici lundi. Winnipeg a joué mardi son troisième match de préparation contre les Oilers d'Edmonton. Les Jets se sont inclinés 2-1 en prolongation. Alex Lafayot a marqué le seul but de Winnipeg. Les Jets terminent leur calendrier préparatoire ce soir à Denver contre l'Avalanche du Colorado. Le match commence à 19h, heure de Winnipeg au Ball Arena. Les Jets ouvriront leur campagne vendredi prochain, le 2 octobre, à domicile contre les Bruins de Boston. En tennis, Leila Fernandez s'est qualifiée pour les quarts de finale du tournoi de Singapour. La Canadienne, sixième tête de série, a battu l'Américaine Alicia Parks en 2 manches, 6-4 et 6-3 en 1h30. C'est une revanche pour Fernandez qui avait été éliminée par Parks au premier tour de Roland-Garros en mai dernier. En quart de finale, la Canadienne retrouvera la Russe Mira Andriva, première tête de série du tournoi et championne de Roland-Garros cette année. Les deux joueuses se sont affrontées 4 fois avec 2 victoires chacune. Fernandez mène toutefois 2-0 sur surface dure, dont une victoire contre Andriva au dernier tournoi de Toronto. Ce sera leur 5e duel et déjà le 3e cette saison. Le match est prévu vendredi, donc aujourd'hui un peu plus tard dans cette journée. Et les championnats du monde de cyclisme sur route se poursuivent à Montréal. Les mondiaux ont commencé dimanche et se termineront ce dimanche 27 septembre. Les premières courses sur route ont eu lieu hier avec les épreuves féminines des moins de 23 ans et masculines juniors. Le Canada a d'ailleurs décroché sa première médaille. Isabella Holmgren a remporté l'argent chez les moins de 23 ans. Jeudi, après avoir livré un duel serré avec la Slovaque Victoria Chladonova, et place maintenant aux épreuves élites. Les femmes seront en action samedi avant la course masculine dimanche. Chez les hommes, le Canada devra toutefois composer sans Derrick Guy. Le coureur ontarien s'est retiré après sa chute au Grand Prix cycliste de Montréal dimanche. Hein, selon Cyclisme Canada, sa récupération n'a pas été suffisamment rapide pour lui permettre de courir dans de bonnes conditions. Guillaume Boivin, triple champion canadien, prendra sa place dans l'équipe pour la course de dimanche. Ces mondiaux sont de retour à Montréal pour la deuxième fois après l'édition de 1974. C'est la troisième fois que le Canada accueille les championnats du monde sur route après Montréal en 1974 et Hamilton en 2003. Et en patinage de vitesse courte piste, les championnats canadiens se poursuivent aujourd'hui à Montréal. La compétition se déroule jusqu'à samedi, donc demain, à l'Arena Maurice Richard. C'est le premier grand rendez-vous national de la saison 2026-2027. Les patineurs ne se battent pas seulement pour les titres canadiens, ils accumulent aussi des points au classement national qui serviront notamment à sélectionner les équipes nationales de Next Gen, ainsi que les patineurs appelés à représenter le Canada sur le circuit de l'ISU. Jeudi, Félix Roussel a remporté les deux premières épreuves masculines, le 1500 mètres et le 500 mètres. Chez les femmes, Courtney Saro et Danae Blais ont remporté une victoire chacune. Aujourd'hui, les patineurs s'attaquent au 1000 mètres et au deuxième 1500 mètres. La compétition se terminera samedi avec une deuxième course de 500 mètres et une deuxième 2000 mètres. Ces championnats constituent donc un premier rendez-vous important pour les patineurs qui veulent se tailler une place sur les circuits internationaux cette saison.
1: Voilà qui met fin à le résumé de l'actualité sportive de cette matinale. Merci beaucoup Jean-Ronny Bossico. On se donne rendez-vous dans 45 minutes ou même pas, on est presque 53, dans une demi-heure on va dire, pour la deuxième revue de presse, mon ami. Salut, à tout de suite. Voilà, on va repartir encore en chanson avec Dominique Hudson. On reste dans les rêves pour cette journée mondiale du rêve. Laisse-moi rêver de Dominique Hudson sur les ondes d'envol 91 FM. Et on revient pour l'horoscope du jour.

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1: Voilà, c'était Laisse-moi rêver de Dominique Hudson sur les ondes d'Envol 91 FM. Il est 7h57 minutes. On va parler d'horoscope ce matin. On commence par les médaillés de bronze. Vous avez du mal à sortir du lit. Le week-end va vous faire du bien. Ça, c'est les Gémeaux qui commencent cet horoscope du 25 septembre. Les cancers, on peut rien vous dire aujourd'hui. Les cancers, vous prenez tout à de travers. Qu'est-ce qui se passe des concerts, soyez plus ou moins facile à approcher, on va dire. Les scorpions, vous comparez trop vos positions, soyez plus souple avec vos proches. Oui, avoir un petit peu de la souplesse, même dans ses idées, même si on n'est pas d'accord sur quelque chose, mais il faut accepter les avis des autres. Les médaillés d'argent, les béliers, votre force de caractère va vous permettre d'obtenir gain de

0: Prétisez surtout, les Vierges, vous êtes sur un petit nuage. Votre journée sera placée sous le signe de la légèreté. C'est bien de finir la semaine et d'entamer la fin de semaine avec légèreté et puis avec calme aussi. Les Balances, une proposition inattendue va vous tomber dessus comme par magie. Vous ne pourrez pas la refuser. Ben, qu'est-ce qui se passe? C'est peut-être une demande spéciale, pourquoi pas une demande, une proposition peut-être de mariage, hein, peut-être, qui sait. Hein. Les Sagittaires, vous avez le don de faire les bonnes affaires. La journée s'annonce productive. Oui, les Sagittaires, bravo à vous également. Le moral est beau fixe pour les Verseaux. C'est bien là l'essentiel. C'est bien l'essentiel d'avoir le moral au beau fixe. Bravo les Verseaux. Les Poissons, vous n'avez pas une minute à vous, mais vous assurez partout. Félicitations à vous les Poissons. Et puis on termine avec les médailles d'or. C'est les Capricorne, vous êtes dans une forme olympique, les Capricornes. Vous passerez une très très belle journée et le week-end sera encore meilleur. Bravo, bravo les Scorpions. On va aller en chanson avant d'entamer la fin de l'heure. Et puis on écoute Françoise Hardy qui nous chante Laisse-moi rêver également sur les ondes d'Envol 91 FM.
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2: Au retour au studio, Denise Lécuyer, il est 8h06, vous écoutez Franco Matin avec Wissam Daoudi, on est le 25 septembre, le vendredi, c'est la fin de semaine, on est content, tout ce qui vient après-midi peut attendre jusqu'à lundi, ça c'est ma devise, et ça c'est la devise que tout le monde doit avoir. 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Voilà, 8h06, on continue notre belle programmation d'aujourd'hui et je vous ai dit que Envol actuellement, elle est dans sa période de fête pour son 35e anniversaire. 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Et puis pour ce que j'ai annoncé tout à l'heure en début d'émission, j'avais envie de revenir un petit peu en arrière. J'avais envie de partager avec vous des entrevues, des anciennes entrevues d'animateurs et d'animatrices de la radio. En ce moment, j'avais pensé à vous faire passer une belle entrevue, c'était par Jean Fontaine, c'était le 21 octobre 2021, où il a reçu par téléphone, je pense parce qu'il n'était pas à Winnipeg à ce moment-là, Christian Laroche qui est le premier animateur de la radio Envol le 21 octobre 1991, il a donné sa première voix à la première émission qui a été lancée en ondes. Et c'est l'occasion maintenant d'écouter cette belle entrevue qui a réalisé Jean Fontaine le 21 octobre 2021. Ça va nous replonger un petit peu dans l'ambiance de cette fête et puis ce qui vous attend dorénavant d'ici le 21 octobre cette année, où on aura une émission spéciale Radiothon Denise Lécuyer 2026 de 7h du matin à 19h le soir. C'est la salle Antoine Gaborieux que vous pouvez venir nous saluer et puis passer du bon moment avec nous. Beaucoup de surprises vous attendent ce jour-là. On va écouter donc cette entrevue avec Christian Laroche.
3: 30 ans, à cette seconde-ci, on entendait...
4: ça y est, les aiguilles bougent.
3: Ça y est, les aiguilles bougent, et ça, c'était live, mes amis, en direct de la Colombie-Britannique, où se trouve maintenant Christian Laroche. Salut, Christian!
4: Bonjour, Jean. Comment ça va?
3: Ça va super bien. D'ailleurs, il est pas mal tôt chez vous, là. Toi, il est 5h04 ce matin. Merci beaucoup d'avoir fait ça pour nous. Christian, ça fait 30 ans, ça fait 30 ans!
4: Ça n'a pas de bon sens, hein?
3: C'est fou comme le temps passe vite. Ça nous vieillit un petit peu, mais... qu'est-ce que tu te souviens de ces premières secondes?
4: Les premières secondes, c'était bizarre. C'était un peu comme le temps s'était arrêté. Parce qu'on avait tellement bossé pendant plusieurs années pour arriver à ce moment-là. Puis, tu sais, c'est comme des moments où tu penses que ça arrive, là, c'est vraiment ça. Là.
3: Oui.
4: Et puis c'était surtout ça, le feeling de bon, ben on est rendu là, quelque chose de spécial qui va se passer. Là. Puis, évidemment, c'était spécial parce que 30 ans plus tard, vous diffusez encore et c'est génial.
3: Ben écoute, c'est ça, hein? on savait pas combien de temps ça durerait, ce projet-là. On espérait évidemment que ça dure au moins 30 ans, puis c'est le cas. Alors ça, c'est fantastique. Mais Christian, toi quand tu es devenu animateur du matin, comment t'as pris ça? Parce que je veux dire, c'est un métier, faire de la radio, puis j'imagine que t'as découvert ça toi aussi. Comment tu t'es préparé pour ça?
4: Ben préparé, c'était disons que c'était, je plongeais un peu comme tout le monde d'autre à ce moment-là.
3: Uh-huh.
4: C'est certain que j'avais quand même j'avais eu quelques expériences à CKSB dans le temps aussi. Je faisais une émission du matin pour les jeunes qui s'appelait Je crois Pulsation.
3: Ah oui.
4: Avec Léo Foucault dans le temps.
3: Uh-huh.
4: Et puis alors c'était quand même je m'étais préparé un petit peu de ce moment-là. Faut dire aussi qu'à ce moment-là aussi, je travaillais avec au bureau de l'éducation française. Et puis, on m'avait donné une permission spéciale de faire deux jobs pendant ce temps-là.
3: OK.
4: Alors,
3: intéressant,
4: mon émission
3: ça.
4: Le matin.
3: Ouais.
4: Et j'allais travailler le restant de ma journée au BERF. Et puis, ben voilà, c'est comme ça que ça a commencé.
3: Et puis, l'aventure a duré quelques années pour toi?
4: Moi, j'ai fait le matin, c'était quelques années.
3: Oui.
4: Et puis après ça, j'ai pris, je pense que je faisais du bénévolat aussi. J'avais une émission comme tout le monde.
3: D'accord.
4: Et puis, j'étais revenu quelques années plus tard et puis j'avais aussi aidé la radio au niveau de la direction.
3: On est toujours là 30 ans plus tard, mais au début dans Vol 91 FM, parle-moi un peu de l'équipe qui était là. Vous aviez une belle équipe là pour commencer.
4: Ben oui, il y avait certainement une grande équipe. Il y avait André à la direction, André Boucher.
3: Oui.
4: Il y avait Martine Bordelot, évidemment, qui était en charge de la programmation. Donc Martine s'occupait de plusieurs aspects de la radio surtout au niveau de la programmation, musique et toutes ces choses-là.
3: Mm-hmm.
4: Information. On avait Lucie Madeleine Delisle qui travaillait avec nous aussi. Peut-être pas dans tous les tout débuts,
3: oui.
4: Mais elle est venue après ça faire des informations. Je pense que c'est une des collègues de Radio-Canada, si je ne me trompe pas, après.
3: Il y avait Chantal Ledors aussi, je pense, hein,
4: Chantal,
3: qui s'occupait des bénévoles.
4: Des bénévoles.
3: Oui.
4: Donc, il y avait Chantal. Donc, c'était pas mal ça, les trois pierres angulaires de la radio.
3: Oui.
4: Les gens qui étaient là tous les jours et puis qui ont fait que ça a débuté en grand.
3: Il y a eu toutes sortes d'histoires aussi. Il paraît qu'on a vendu de la publicité à un restaurant de pizza qui avait jamais acheté la publicité en question. Est-ce que tu te souviens de ça?
4: Oui, je me souviens vaguement de ça, oui.
3: Okay.
4: Je sais que il y avait beaucoup de gens, faut dire, à Saint-Boniface et dans les environs, dans les petits villages francophones aussi, qui n'avaient jamais eu l'occasion d'acheter de la publicité où que ce soit.
3: D'accord.
4: Parce qu'on les avait jamais approchés, évidemment.
3: C'est ça.
4: Et donc, ça a été un peu un pas pionnier là, de ce côté-là.
3: Ben,
4: parce
3: oui.
4: Il y a beaucoup de gens qui ont participé qui n'avaient jamais eu l'occasion.
3: Oui. Non, mais cet incident-là, c'est Martine Bordelot qui me l'a raconté. C'est que il y avait un vendeur, puis je le nommerai pas parce que je sais pas c'est qui, puis je sais pas si c'était le premier. C'était peut-être pas le premier vendeur en vol, mais il avait vendu faussement de la publicité à un restaurant. Alors, on faisait de la publicité pour un restaurant de pizza qui était pas au courant qu'on était en train de passer de la pub pour eux autres. Il y a eu toutes sortes d'histoires comme ça, j'imagine, évidemment. Et ça a été, tu sais, quand toi t'es arrivé là en 1991 le matin, là, il faut le dire, là, il y a eu beaucoup, beaucoup de travail qui s'est fait avant ça. Là. C'est pas arrivé du jour au lendemain, cette radio-là.
4: C'est certain. Ça a été, je dirais, ça a été 5 à 6 ans là, depuis le début embryon du projet. Là.
3: Ouais.
4: C'était vraiment les. T'sais, ça a pris 5 ou 6 ans avant que, quand c'est parti dans les premières réunions, là, ben, qu'est-ce qu'on fait avec ça? Et puis, c'est fou comme idée. Puis, c'est certain qu'on avait eu un grand support de j'oublie l'acronyme ou le nom de l'association nationale qui nous avait aidés à ce moment-là.
3: Mm-hmm.
4: Mais il y avait eu un grand support des radios communautaires canadiennes aussi. Là. Alors, il y avait quand même un modèle qu'on tentait de suivre. Là. On partait pas à 0-0. Là,
3: ouais.
4: Mais c'est certain que ça avait aidé beaucoup.
3: Ben c'est le fun en tout cas de voir qu'on est rendu où on est rendu, mais c'est grâce à des pionniers comme toi puis plein d'autres mondes là, qu'on a cette ce bijou, moi je trouve, dans la francophonie manitobaine. Honnêtement, c'est vraiment quelque chose qu'on est chanceux d'avoir, qu'on est privilégié d'avoir, puis on sent d'ailleurs qu'il y a du vent là derrière nous. Alors ça c'est super le fun. Il y a Richard Bazin qui nous a écrit bonne fête de 30 ans en vol, 30 ans ça se fête. Ça c'est des gens qui nous écrivent par texto. Également ça, je sais pas c'est de qui, parce que j'ai juste le numéro de téléphone. Bonne fête en vol 91. Je suis très heureuse de vous avoir découvert l'année dernière et je vous écoute maintenant tous les jours. Bonne journée à toute l'équipe d'Envol 91 FM. Et puis, il y a des gens, il y a plein de gens là qui sont contents de ce 30e anniversaire. Puis, t'as fait partie des débuts d'Envol, puis ta voix est immortalisée à jamais, mon cher Christian Laroche.
4: Et puis le montant de temps que j'ai passé là, pour sortir ces 3-4 mois-là, là,
3: oui.
4: Dit, non, pas du tout.
3: Émile Lacroix, il
4: m'a...
3: Ouais, non, mais Émile Lacroix, il me racontait que même le « au début, ça avait été songé. On voulait faire comme, OK, ben on est en train de tranquillement prendre notre place. Je sais pas comment toi tu l'interprétais, mais il nous a parlé de ça il y a quelques jours.
4: Ouais. Ben c'était songé, c'est drôle, juste le matin même, parce que c'est certain qu'on avait quelques idées, puis là, à ce moment-là, c'était comme, tu sais quoi, non, on fait ça. On fait ça comme ça.
3: D'accord.
4: Et puis c'est juste devenu venu assez rapidement là, sur le coffre le matin, mais c'était le fun.
3: Ben écoute, ça a été un plaisir de te parler, puis on t'invite à nous parler aussi vers 16h cet après-midi pour le début de l'émission avec Émile Lacroix, l'émission spéciale Les Aiguilles Bougent en direct de la salle Antoine Gaboriau. Et puis, merci beaucoup mon cher Christian, je te souhaite une excellente journée et puis bon 30 ans en vol et merci à tous les pionniers comme toi.

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3: Jean-Rony, rebonjour mon ami, comment ça va?
4: Rebonjour Wissam, rebonjour à tous et à toutes.
3: C'est l'heure de parler d'infos, de revues de presse, 8h29 exactement. Et on parle de la course à la mairie de Winnipeg qui s'est invitée ce jeudi au Centre culturel franco-manitobain.
4: 5 candidats ont participé à un débat organisé par la Chambre.
5: Tout simplement.
4: Par la Chambre de commerce noire du Manitoba. Pendant près de 2 heures, Scott Gillingham, Kevin Klein, Maika Vogiatzakis, Tracy Drexler et Don Woodson ont présenté leurs priorités et répondu aux questions du public. Pour Patrick Chauveau, président du conseil d'administration de la Chambre de commerce noire du Manitoba, ce genre de rencontre permet aux citoyens d'entendre directement les candidats. Il déplore toutefois l'absence de candidats francophones dans la course à la mairie. On l'écoute.
6: Oh ben, c'est un peu décevant, mais tu sais, c'est aussi un travail très fort, donc c'est pas fait pour tout le monde. Donc, mais je comprends quand même qu'ils font un effort pour parler français. Et donc, c'est ça, on va prendre ça, mais j'encouragerai toutes les autres personnes francophones qui veulent vraiment postuler à ce poste-là de tenter la chance. Donc, moi, mon temps est déjà parti. La prochaine fois, oui, c'est ça, oui. Dans 4 ans, oui, c'est ça, oui.
4: C'est à peu près la même préoccupation du côté de Normand Dupas, président de la Chambre de commerce francophone de Saint-Boniface. Il voulait surtout savoir quelle place les candidats accordent à la francophonie dans leur programme. Nous avons aussi recueilli les déclarations de Normand Dupas. Je vous invite à écouter un extrait de sa déclaration.
7: Nous autres, en termes de la Chambre de commerce francophone de Saint-Boniface, c'est demander les candidats et tout le reste du point de vue de développement économique, aussi évidemment social, pour voir qu'est-ce qu'on fait en termes de sécurité, puis en termes de la francophonie en général, qu'est-ce qu'on fait pour valoriser, promouvoir et regarder qu'est-ce qu'on peut faire de plus pour les francophones. Les objectifs, c'est évidemment d'inviter la communauté, d'inviter les entrepreneurs pour venir entendre, voir ce que les candidats disent, puis c'est quoi leur position sur les différentes affaires, comme j'ai mentionné, qui sont importants pour les entrepreneurs puis les résidents, évidemment.
4: Et les électeurs de Winnipeg seront appelés aux urnes le 28 octobre pour choisir leur maire, leur conseiller municipal et leur conseiller scolaire. Le vote par anticipation aura lieu du 5 au 23 octobre.
3: Voilà, et pour le deuxième sujet, c'est le cancer vers des traitements davantage plus adaptés à chaque patient.
4: Et si le traitement d'un cancer pouvait être choisi en fonction des caractéristiques propres à chaque tumeur, c'est l'une des pistes explorées par les chercheurs en oncologie de précision. Le gouvernement fédéral a annoncé jeudi un investissement de 80 millions de dollars sur 4 ans à l'Institut de recherche Terry Fox pour faire avancer ses travaux. Les chercheurs analyse les caractéristiques génétiques et biologiques des tumeurs pour déterminer quel traitement pourrait être le plus efficace pour chaque patient, tout en épargnant autant que possible les cellules saines. Le réseau canadien dirigé par l'Institut de recherche Terry Fox dispose déjà des données génomiques de tumeurs de plus de 16 000 patients. Les chercheurs tentent de comprendre pourquoi un même traitement fonctionne chez certains patients, mais pas chez d'autres. Le financement fédéral sera égalé dollar pour dollar par l'Institut et ses partenaires. L'argent servira à poursuivre la collecte et l'analyse des données et à mieux relier les résultats de la recherche au traitement proposé aux patients.
3: Et puis on termine avec plus de 50 activités pour la journée du chandail orange.
4: Et le Manitoba accueillera de nombreuses activités le 30 septembre à l'occasion de la journée du chandail orange et de la journée nationale de la vérité et de la réconciliation. À Winnipeg et dans plusieurs autres communautés, la journée sera marquée par des marches, des cérémonies, des rencontres, des activités communautaires et des festins. Le gouvernement du Manitoba a mis en ligne une carte interactive permettant de repérer les activités prévues près de chez soi. Cette journée rend hommage aussi aux vivants des pensionnats et aux enfants qui n'en sont jamais revenus. Le Manitoba consacre cette année $1 million à des initiatives liées à la journée du chandail orange.
3: Voilà une belle activité pour la semaine prochaine, justement, pour la journée Vérité-Réconciliation qui sera le 30 septembre prochain, le mercredi. Alors oui, c'est une belle initiative pour se souvenir. Merci beaucoup Jean-René Bossico. Je te souhaite une très très belle fin de semaine à toi et à ta famille. Et puis on se retrouve, tu as quelque chose à rajouter,
4: oui,
3: je pense.
4: Oui, j'ajoute, il y a une nouvelle présidente et de nouveaux visages à Envol 91. L'Assemblée générale d'Envol 91, la radio communautaire francophone du Manitoba, s'est tenue jeudi à l'accueil francophone. Deux nouveaux visages font leur entrée au conseil d'administration. Il s'agit de Dasmaïa Alaoui et Douglas Boulan. À l'issue de leur première réunion, les membres du conseil ont élu Sylviane Lantier à la présidence d'Envol 91. Donc Sylviane Lantier est la nouvelle présidente d'Envol.
3: Oui, Sylviane Lantier, mais également on a eu le départ de Marie-Christine Brousse. Notre secrétaire à qui on fait un grand coucou, Marie-Christine, mais aussi la présidente sortante Martine Bordelot, à qui on souhaite de très très belles choses à l'avenir. Et puis Martine va être mon invitée.
4: Qui ne sera pas très loin.
3: Non, elle va faire animer des beaux lundis, mais aussi c'est une écrivaine très très bonne écrivaine, une romancière, et puis elle viendra me présenter son livre la semaine prochaine qu'elle vient de sortir ou qu'elle va publier bientôt. Voilà, 8h35 minutes, je te souhaite donc une très très belle fin de semaine à toi et ta famille et puis on se retrouve lundi matin.
4: Bonne fin de semaine et puis on se retrouve lundi.
3: Merci. Alors tout de suite on va repartir en chanson avant d'accueillir mon invité de l'émission d'aujourd'hui. Il s'agit de Sonia Belkahla qui est conseillère en emploi chez l'organisme Pluriel. Elle vient nous parler d'un projet intitulé Voix de femmes en collaboration, en partenariat avec le TCM pour rechercher c'est un casting pour trouver des femmes francophones qui souhaitent prendre davantage confiance en elles et oser s'exprimer et se sentir à l'aise en public. Voilà un très beau projet de l'organisme Pluriel et Sonia est déjà présente avec moi au studio. Alors on va aller en chanson avant de l'accueillir. On écoute Slimane et Vita avec la chanson On se reverra. À tout de suite.

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1: Voilà. On écoutait à l'instant la chanson Vita avec Slimane. On se reverra. Ça fait partie du rêve. On se reverra également. Une très très belle chanson sentimentale et qui nous emporte avec une douceur incroyable. J'aime bien cette chanson. Vita et Slimane sur les ondes d'envol 91 FM. Il est 8h39 minutes. On est le vendredi 25 septembre. Vous écoutez Franco Matin avec Wissam Daoudi. On arrive maintenant à notre invité de la matinale d'aujourd'hui. Il s'agit de Sonia Belkahla qui est conseillère en emploi chez l'organisme pluriel qui s'occupe beaucoup plus des femmes, mais pas que. Il s'occupe de plein de choses. Mais là, elle vient nous parler d'un projet intitulé Voix de femmes. Bonjour Sonia, comment ça va ? Attends, j'allume ton micro, j'oublie souvent. Bonjour.
2: Bonjour Wissam.
1: Ça va bien ?
2: Ça va, merci de m'accueillir aujourd'hui.
1: Avec plaisir, Sonia qui a été chroniqueuse avec moi oui. Il y a quelques années, enfin une année ou deux même, c'était une chronique de poésie. J'aimerais que tu reprennes cette chronique parce que vraiment tu nous offrais plein de belles choses en poésie.
2: Ah mais ça me fera très plaisir, merci Wissam.
1: Ok, alors Sonia tu viens nous parler aujourd'hui d'un projet intitulé Voix de femmes. C'est un projet que vous êtes en train de lancer en partenariat avec le TCM. Est-ce que tu peux nous en dire un peu plus en détail?
2: Oui, bien sûr. Tout d'abord, merci à Envol de nous donner cette opportunité de faire cet appel au casting. Parce que Wissam, nous voulons lancer un casting.
1: C'est comme un film.
2: Oui, effectivement, on aura une représentation théâtrale à la fin donc, de ce beau parcours. Donc oui, Voix de femmes, alors c'est au fait offert aux femmes francophones ici au Manitoba. Et je vais faire un tout petit peu comme on fait une publicité. Mmh. Voilà, si tu permets.
1: Oui.
2: Donc, si vous êtes timide, si vous avez parfois le trac quand vient le moment de parler devant les autres, et si vous aimeriez avoir plus d'assurance lors d'une entrevue, d'une présentation, ou tout simplement dans votre vie de tous les jours, alors on aimerait vous rencontrer, chères mesdames, parce que bien sûr, ce projet est offert aux femmes. Donc, Pluriel lance le casting Voix de femmes. C'est un projet qui mêle donc le théâtre, la confiance en soi et aussi l'employabilité. Parce qu'il faut savoir qu'on lance ce projet pour vraiment aider les femmes qui ont un peu de mal à parler en public, oui. qui sont un peu plus timides, pour pouvoir se lancer vraiment dans leur vie professionnelle, pour pouvoir soit animer des réunions, des présentations.
1: Faire un entretien d'embauche, même un entretien d'embauche, on a besoin de confiance pour pouvoir s'exprimer lors de l'entretien, oui.
2: Oui, réussir, donc merci Wissam, son entretien d'embauche, etc., etc. Donc, ces ateliers vont vraiment aider ces femmes-là à reprendre confiance ou à avoir plus de confiance en soi. Mais pas que. Bien sûr, si des femmes sont intéressées par le théâtre, si elles sont des matrice, etc. Elles sont les bienvenues aussi. Si on est à l'aise à l'oral, il n'y a aucun problème
1: à intégrer. On peut détecter des talents.
2: Oui. Mmh. Et j'ai l'occasion d'animer des ateliers sur l'employabilité à Pluriel qui s'appellent Révèle ton potentiel, où je reçois donc beaucoup de clients et clientes. Et comme on fait des mises en scène dans Révèle ton potentiel pour les préparations à l'emploi, etc.
1: Un jeu.
2: Oui, on
1: un
2: fait jeu des de jeux rôle. De rôle. Donc, on a découvert des vocations, Wissam. Mmh. Il y a beaucoup de personnes qui.
1: Il y a
2: vraiment
1: beaucoup d'improvisation, j'imagine.
2: Oui, beaucoup d'improvisation et des personnes qui jouent très. Des femmes, des hommes qui jouent très, très, très bien. Mmh. Et donc, on a eu aussi, donc, par extension, cette idée de lancer ce projet Voix de femmes. Et beaucoup de nos clientes sont très intéressées. On voudrait élargir le casting à plus de femmes ici à Winnipeg et notamment dans tout le Manitoba. Mmh. Donc, comme il y aura 3 cohortes, ça va durer de octobre jusqu'à juin. Donc, les femmes auront l'occasion, même si elles ne participent pas à la première cohorte, mais il y en aura 2 autres. Donc, on donne la chance à tout le monde. Mmh. C'est pour ça qu'on lance ce casting. Et ce qui est intéressant, c'est que pendant ces ateliers-là, on va vraiment travailler des technicités de la voix, de la respiration, de la vocalise. On va jouer, on va improviser, on va essayer et surtout on va recommencer. Et puis on va surtout s'amuser aussi.
1: Et est-ce que ces femmes-là vont être assistées par des professionnels justement pour les aider et les guider?
2: Mmh. Oui, effectivement. Nous allons, une professionnelle notamment, Mélanie Brisdan, qui est coach vocale, chanteuse et actrice, qui est assez connue ici dans la communauté francophone, qui va vous guider et nous guider nous aussi, parce que moi et mes collègues, on va participer aussi.
1: Ok, vous allez...
2: Oui, effectivement, peut-être qu'on va découvrir chez nous aussi a un talent particulier.
1: Pourquoi pas.
2: Et elle va nous accompagner donc à travers des différents exercices, notamment de respiration, de voix, de posture, de langage corporel et de présence sur scène. Donc vraiment, elle sera avec nous du début à la fin. On aura 6 ateliers à partir du 20 octobre. Donc un atelier par semaine à peu près, ça dépend, on a des dates un peu précises. Mm-hmm. Et puis à la fin,
1: le clou.
2: Oui, bien sûr, c'est qu'il y aura bien sûr une représentation sur scène au Théâtre Cercle Molière qui nous a vraiment très généreusement prêté leur salle. D'accord. Et ce sera uniquement pour les participantes, pour nous, pour les familles.
1: Est-ce que ça sera une pièce qu'elles vont préparer, ces dames qui vont participer à ces cohortes? Est-ce que c'est des pièces de théâtre carrément qu'ils vont préparer ou juste monter sur scène et essayer de lire un texte avec confiance, avec aisance, faire un petit peu l'oral, le concours d'art oratoire, s'exprimer sur une scène.
2: Alors le but dans ces ateliers-là, ça va être des répétitions en fait. Ça va être en soirée, à pluriel, de 18h à 20h. Donc on va faire une partie sur la vocalise, la respiration et la posture et la présence sur scène. Et une partie, on va répéter une pièce théâtrale qu'on va écrire et co-écrire avec ces femmes aussi.
1: Ok, vous allez improviser des pièces ou ça sera des pièces déjà qui existent et vous allez essayer de les faire réadapter ou rejouer par ces femmes-là?
2: Ça sera une création originale de pluriel et avec les participants aussi, parce qu'elles vont participer à co-écrire. Donc ça va être des scènes ou des scénettes. On va écrire donc le script, le scénario, et elles vont le jouer, elles vont le répéter durant ces 6 ateliers. Mm-hmm. Et Mélanie Brisdon va les aider justement, elle va nous aider donc dans ces répétitions-là. Et on va présenter donc la pièce le jour de la finale. Donc en l'occurrence pour cette cohorte, ce sera le 9 décembre, ici au Théâtre Cercle Molière.
1: Voix de femme, ça c'est vraiment intéressant comme projet, je trouve. C'est très, c'est bien réfléchi et c'est nouveau. C'est une belle idée que vous proposez. Ça nous différencie un petit peu des ateliers de formation où c'est un peu quelqu'un qui vient parler de confiance en soi, de comment s'exprimer, de la communication. C'est des ateliers un peu où les gens un petit peu s'ennuient parce qu'il y a un écran, il y a quelqu'un qui vient faire une présentation et puis c'est fini. Mais là, on les associe à ce projet. On associe les participants.
2: Oui. Les femmes seront actrices d'elles-mêmes, on va dire, de cette représentation, de ces ateliers. C'est elles qui vont forger justement ces ateliers-là avec les échanges, avec leur expérience, avec leurs idées. Donc c'est ça qui est aussi intéressant.
1: Chacune son vécu, chacune son accent, chacune sa façon de s'exprimer. Même avec la timidité, ça fait partie de le trac qui fait partie également de l'apprentissage. Oui.
2: Et pour en fait élargir le casting, mesdames, rassurez-vous, aucune expérience au théâtre n'est exigée. Justement, c'est ça le but.
1: C'est ça le but, c'est venir avec votre innocence et votre votre naturel. Exactement, c'est le naturel qui va faire en sorte que on aura de belles présentations le jour de la présentation au Théâtre Cercle Molière. Et comment on fait pour s'inscrire? Est-ce que les places sont limitées?
2: Oui, les places donc sont limitées. C'est vrai qu'on aura 3 cohortes, donc il y aura plus de possibilités pour plus de femmes de participer. Mm-hmm. Par contre, si vous avez envie donc d'oser, de prendre votre place, de faire entendre votre voix, alors manifestez-vous, contactez-moi, Sonia, sur mon adresse email ou au téléphone au 431-317-9797. Vous pouvez me joindre directement. Mm-hmm. Ou alors en m'envoyant un email, au sonia.b@pluriel.mb.ca. Vous pouvez trouver ces infos sur notre site internet.
1: Le site internet de Pluriel, vous pouvez aller chercher les employés ou le personnel. Et là, ils cherchent Sonia Belkahla. Ils vont trouver également vos coordonnées téléphoniques ainsi que votre adresse courriel pour vous contacter. Donc, ça sera 3 cohortes du 20 au 2 décembre 2026, du 6 janvier au 24 février 2027 et puis du 28 avril au 9 juin pour terminer la saison 2027 également en beauté.
2: Effectivement. Mm-hmm. Je voudrais rajouter aussi un tout petit détail. Le TCM nous offre la possibilité aux participantes de déclamer le boniment lors d'une de leurs vraies représentations. Donc, vraie représentation au TCM. Donc, les participantes seront invitées à déclamer le boniment au mois de novembre. La première pièce sera L'hiver de nos vies. Donc, elles auront l'occasion de déclamer le boniment. Donc, c'est le texte d'ouverture à peu près.
1: Ça, c'est génial. ça, c'est vraiment généreux de la part du théâtre Cirque Molière.
2: On le remercie pour ça.
1: Oui, absolument. Le théâtre Cirque Molière, avec qui on vole également à une très très belle collaboration qui ouvre les portes à tous les organismes qui cherchent justement à développer le théâtre francophone, le TSCM, qui est la plus ancienne troupe théâtrale au Canada depuis plus de 100 ans. Ils ont fêté leurs 100 ans. Donc, c'est vraiment quelque chose de grand et c'est une occasion pour les participantes de ce programme Voix de Femmes de aller voir une pièce de théâtre et puis aller se mettre sur scène soi-même et jouer des rôles. Ça, c'est vraiment un beau projet, Sonia. Merci infiniment de est-ce que tu as rien à rajouter?
2: Juste appeler la réception de Pluriel.
1: Oui, c'est vrai.
2: Directement Sonia ou alors dites j'appelle pour m'inscrire à Voix de Femmes où vous trouvez toutes les informations sur notre site internet. Et puis pour la phrase de fin, je dirais venez comme vous êtes et nous on s'occupe du reste.
1: Voilà, ça c'est très beau pour terminer notre belle entrevue de ce matin. Sonia Belkahla, merci beaucoup.
2: Merci, Wissam.
1: Je te souhaite une belle fin de semaine et puis nous on se donne rendez-vous pour ta chronique de poésie, mais pour autre chose on garde ça secret. Je vais te recevoir la semaine prochaine pour parler d'une chose qui te tient à cœur personnellement. Est-ce que tu veux peut-être nous donner juste quelques...
2: Merci de me donner cette occasion. Oui, donc la semaine prochaine, je reviendrai pour parler d'un projet personnel cette fois-ci. Et ça va concerner donc les familles et les personnes autistes francophones ici au Manitoba.
1: Voilà, ça c'est important d'en parler. Donc le micro te sera donc ouvert la semaine prochaine. Tu es la bienvenue pour en parler. Merci
2: beaucoup,
1: encore une fois d'être venu à notre micro. Il est 8h50. On va repartir en chanson avant de revenir pour le mot de la fin. On s'approche petit à petit à la fin de notre matinale d'aujourd'hui. Et puis voilà, on va parler de mot de fin. Et puis on se donne rendez-vous pour la semaine prochaine. On écoute Myriam Dufour avec la chanson Orage sur les ondes d'Envol 91 FM.
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10: 8h57 minutes, vous écoutez Franco Matin. On est le vendredi 25 septembre. Bon vendredi à tous. On arrive à la fin de notre émission matinale d'aujourd'hui. Merci infiniment à notre journaliste Jean-Ronny Bossicou pour les belles informations. Aussi, on souhaite la bienvenue aux nouveaux membres du CA d'Envol 91 FM ainsi que la nouvelle présidente Sylviane Lantier. Merci infiniment à vous tous. d'être toujours fidèle à votre radio. Et puis n'hésitez pas à nous aider pour notre Radioton Denise L'Écuyer 2 qui est déjà en cours. Vous pouvez aller sur notre site d'envol91.mb.ca et cliquer sur le lien Radioton Denise L'Écuyer. Et puis voilà, c'est tout ce que vous avez à faire. On a besoin de votre générosité. Merci à mon invité d'aujourd'hui, Sonia Belkahla, conseillère en emploi chez l'organisme pluriel qui lance le nouveau projet Voix de femmes. Vous allez découvrir ou vous trouverez donc l'entrevue que j'ai réalisée avec elle sur notre SoundCloud.

Je vous souhaite de passer une agréable journée, une agréable fin de semaine. Profitez de sortir parce qu'il y aura quand même du soleil, il y aura des températures très agréables cette fin de semaine. Quant à moi, je vous dis bye bye et puis à lundi. Bye bye.

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Oui, nous voyons donc notre héros s'approcher de la victime d'un pas lent mais décidé quand même. Un dernier ajustement, les vêtements, tout va bien. Oui, la braguette, on la referme. Il s'approche de la dame, un croisement de regards, il parle.

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3: Bonjour chers auditeurs et auditrices d'Envol 91 FM. Aujourd'hui, c'est l'heure de se retrouver pour un nouvel épisode du Rural vous parle. Cette belle émission qui va à la rencontre des communautés rurales francophones autour de Winnipeg, mais aussi promouvoir les activités et les événements qui s'y déroulent. Et pour cette fin de semaine et pour cet épisode de la fin du mois de septembre, on va revenir sur un événement qui se passe en début du mois de septembre, trois jours avant la rentrée. C'est la dernière fête semaine avant la rentrée, où il y a le camp Terre et Tradition organisé par l'Union nationale Métis Saint-Joseph du Manitoba, qui accueille plein de participants au parc provincial de Saint-Malo, au sud-est de Winnipeg. On est sur place, moi et Janal Oat de la SFM, justement pour vous parler de ce camp, avoir plein d'entrevues avec des participants, avec des animateurs, avec des personnes de l'Union nationale Métis Saint-Joseph du Manitoba. Et pour commencer, j'ai le plaisir d'accueillir le directeur de la programmation et de l'organisation au niveau de l'Union nationale Métis Saint-Joseph du Manitoba, Derry Kembukusua.
4: Bravo.
3: J'ai bien prononcé.
4: Tout à fait, bonjour.
3: Bonjour Derry, comment ça va?
4: Ça va, et toi?
3: Merci d'être là, merci de nous accueillir ici au camp de Saint-Malo, où il va y avoir trois jours. Ça a commencé hier. Je rappelle que l'enregistrement se fait, on est le samedi 5 septembre, et le camp a commencé le 4 septembre, et il ira jusqu'à demain 6 septembre. Donc on commence par parler de ces trois jours. Déjà, je veux revenir avec toi, Derry, sur ce camp qui auparavant s'appelait camp intergénérationnel. Ça fait, je pense, la sixième édition.
4: Oui, c'est toujours camp intergénérationnel, mais Terre Tradition, on l'a raconté. Parce que de toute façon, aussi, on a aussi le camp Terre intergénérationnel, camp canotage. Mm-hmm. Mais là, c'est toujours le même projet, le même programme. Mm-hmm. Et on l'a juste, au lieu de l'écrire, on le dit toujours Terre Tradition, mais c'est camp intergénérationnel, Terre et Tradition.
3: D'accord, ok. Donc, camp intergénérationnel ou camp Terre et Tradition, c'est devenu, comme j'ai dit, une tradition au niveau de l'Union nationale Métis Saint-Joseph du Manitoba, qui propose cette activité ou cet événement à la fin de l'été pour rassembler non seulement la communauté métisse, mais aussi toutes les personnes qui aimeraient, que ce soit francophones, anglophones, des personnes de Winnipeg ou du rural, qui viennent ici passer trois jours en camping, en randonnée, avec plein d'activités que vous proposez. Parle-moi déjà de la préparation de ce camp. Comment ça s'est passé pour toi en tant que directeur de la programmation?
4: Je peux le rappeler, c'est ici mon premier camp de Terre et Tradition. Mmh. Donc la préparation, elle a commencé depuis le mois d'avril, parce qu'on fait une programmation annuelle, fiscalement. Donc on l'a préparé depuis le mois d'avril. C'est excitant de vivre ce qu'on a mis sur un papier, sur beaucoup d'étapes. Et là, le vif, ça nous a pris quasiment, on peut dire, trois mois de préparation, parce qu'avant ça, il précède aussi d'autres activités, d'autres camps, mais c'est parmi le plus grand camp qu'on fait avant.
3: C'est une des plus grandes activités organisées par l'Union. Si on enlève le Festival du Voyageur, la soirée
4: l'Auberge du Violon,
3: c'est une des soirées une des activités les plus importantes également de l'Union.
4: Oui, aussi, on a le pique-nique annuel.
3: Pique-nique annuel, exactement.
4: C'est parmi aussi, on peut dire c'est parmi les, parce qu'on a aussi un autre camp en hiver pour pêche sur glace, mais c'est parmi les camps où il y a plus de personnes, c'est Terre et Tradition.
3: Mmh. Cette année, dis-moi, il y a eu plein de personnes qui se sont inscrites. Est-ce que vous avez fait le plein pour cette année?
4: Tout à fait. Là, on peut dire guichet fermé. Oui. On peut dire qu'on ne peut plus en avoir les personnes suite à des nombres de sécurité aussi. On a aujourd'hui samedi, on est à 71 personnes déjà. Wow. Ici, c'est des meilleurs, on peut dire, c'est un bon nombre par rapport à l'année passée. On a quand même pas fait mieux, mais c'est vraiment, c'est pas mal.
3: C'est pas mal. C'est pas mal. Oui. On est, vous avez on est atteint les objectifs, on va dire.
4: On a des
3: dépasser même les objectifs que vous vous êtes fixés. Oui. Alors, au parc de Saint-Malo, pourquoi avoir choisi ce parc provincial?
4: C'est pas loin de Winnipeg déjà, c'est dans le rural. Et on ne peut pas se dire aussi que Saint-Malo aussi a aussi une histoire aussi avec les Métis. Donc, du coup, aussi, c'est pas loin. Ça permet aussi à nos membres qui sont dans le rural aussi de profiter parce que souvent nos activités se passent aussi qu'à Winnipeg. Mais là aussi, on a deux camps qui se passent à Saint-Malo, dans le rural. Et on est dans la nature. Il y a le vent et ça permet aussi. L'avantage avec cela, il n'y a pas de connexion. Il y a Internet, donc on met nos téléphones de côté.
3: C'est ça, on se déconnecte complètement de tout ce qui est réseau et on se reconnecte avec la nature.
4: La nature, tout à fait. Mmh. Et aussi, ça permet aussi, quand on est proche de la nature aussi, c'est là où les personnes aussi permettent aussi encore de transmission aussi de la culture aussi. C'est un moment très convivial et c'est toujours Saint-Malo. Ça peut aussi changer, mais ça fait 6 éditions, ça se passe ici.
3: Ah, d'accord, ok.
4: On est très heureux que ça se passe ici.
3: Ouais. Personne ne se plaint, donc pourquoi pas rester?
4: Pourquoi pas rester? C'est pas loin.
3: Exactement, exactement. Je trouve que c'est un merveilleux endroit. Dommage qu'il y a la plage à côté, mais le temps actuellement, c'est un peu nuageux. Il y a eu la pluie ce matin. Justement, parlons de cette programmation de ces 3 jours. Ça a commencé déjà hier, le vendredi 4 septembre. Comment ça s'est passé déjà quand vous êtes arrivé? À quelle heure vous êtes arrivé? Est-ce qu'il y a eu des participants déjà qui sont arrivés hier en fin de journée? Parce qu'on sait que le vendredi, les gens travaillent. Donc, ils attendent la fin de journée pour venir.
4: Je peux dire qu'on est arrivé ici, notre équipe de l'Union, on est arrivé à partir de 9h du matin, qu'on a commencé le setup, l'installation de tous nos équipements depuis 9h. Donc, les premières personnes sont commencées à arriver à partir de 16h. Quand on a dit 16h, les gens commencent à arriver.
3: Arriver déjà.
4: Et les dernières personnes sont arrivées vers 21h. On était déjà une cinquantaine de personnes hier déjà. Mm-hmm. Et on a eu une très bonne animation avec Georges Baudry.
3: Justement, j'allais reparler de l'activité. Qu'est-ce que vous avez proposé pour cette soirée-là, cette première soirée?
4: C'était le racontage ainsi de la musique, l'histoire. C'est pendant presque 3 heures, Georges s'est pas arrêté. Il chantait des histoires, des petits témoignages. C'était autour du feu. C'était un moment exceptionnel. Les gens sont restés jusqu'à 1h du matin.
3: D'accord.
4: Autour du feu pour jaser.
3: Faire connaissance aussi, parce que peut-être il y a des personnes qui viennent d'un peu partout et donc c'est l'occasion de se rencontrer. Il y a eu plein de familles, je vois des enfants aussi.
4: Et l'avantage cette année aussi qu'on a constaté qu'il y a aussi des nouveaux arrivants aussi qui sont là.
3: Qui ont intégré le camp.
4: Parce que aussi c'est le mois de septembre aussi, c'est le mois de vérité et réconciliation.
3: C'est vrai.
4: Et on voit qu'il y a aussi des nouveaux arrivants qui sont curieux de connaître un peu la culture métisse. On a aussi des personnes qui ne sont pas métis, des franco.
3: Ils se reconnaissent un peu à cette culture, les nouveaux arrivants. Quand on vient d'Afrique, moi personnellement, toi aussi peut-être, on se reconnaît dans ce qu'a vécu les Métis pendant une période où ils étaient vraiment, ils étaient persécutés, c'était le colonialisme, ils se battaient pour leur liberté, on parle de l'Uriel, on parle d'histoire, donc un peu les nouveaux arrivants se reconnaissent dans cette histoire des Métis.
4: Il y a une connexion avec ça, avec le vécu des deux histoires. C'est presque la même chose, tout ce qui est colonisation. Et c'est pour cela que les gens veulent aussi, par respect, aussi connaître aussi c'est quoi l'histoire, s'intégrer aussi à la culture. Et depuis que, je peux dire, ça fait 10 mois pour moi, nos ateliers, il y a des nouveaux arrivants. Et quand on voit des nouveaux arrivants de l'Afrique de l'Est, l'Afrique du Nord, venir au perlage, venir en famille, c'est de bouche à oreille, on voit qu'il y a des nouveaux qui ont soif de connaître la culture métisse. Mm-hmm. Et aujourd'hui, on a une dizaine des personnes nouveaux arrivants qui sont venus, certains c'est leur première fois de quitter la ville de Winnipeg.
3: Oh, carrément, carrément pour venir au rural.
4: Au rural et pendant 3 jours et découvrir.
3: Ouais, j'imagine ils vont certainement aimer parce que quand on voit cette belle nature, tout est vert, on a la chance d'avoir de la verdure encore au mois de septembre. Ah, bon, ça commence un petit peu à jaunir, c'est l'automne qui fait un peu ses premiers pas, mais quand même la nature elle est magnifique.
4: C'est pour ça même le camp Terre Tradition se passe en dernière semaine d'été, on peut la rentrée scolaire, ça permet un peu de bien commencer
3: faire la transition.
4: Transition, oui. C'est pour ça aussi il y a beaucoup de familles aussi qui sont venues aussi là.
3: Mm-hmm. Parlons Derry maintenant de la journée d'aujourd'hui, la journée de samedi. Vous êtes réveillé à quelle heure? Qu'est-ce que vous avez eu comme activité ce matin? D'après Janelle, il y a eu une activité qui a été annulée malheureusement à cause des pluies et du vent.
4: Et j'étais étonné de voir les gens qui ont couché à 1h du matin se réveiller à 6h.
3: Waouh.
4: Je croyais que les gens allaient se réveiller vers 7h, mais à 6h il y avait personne. Donc on a commencé notre journée avec le petit déjeuner.
3: Donc
4: on a eu trois ateliers au lieu de quatre ateliers parce que à faute de tout ce qui est
3: métrologie,
4: le canotage a été repoussé pour cet après-midi.
3: Ah ok, oui, d'accord, il va y avoir lieu quand même.
4: Oui. Donc on a eu l'atelier de métif, on a eu l'atelier de la langue métif et on a eu l'atelier de fabrication de cuir qui a eu un grand succès. Et aussi la marche médicinale aussi.
3: Oui, ça c'est pour découvrir les plantes, oui. Les nouvelles plantes. Oui. C'est qui a donné ce...
4: C'est Lisa. Qui,
3: Lisa, c'est
4: qui,
3: comme l'année dernière,
4: l'année
3: je pense,
4: aussi.
3: Exactement.
4: Du coup, ils ont fait tout le parc pendant moins de deux
3: et
4: heures.
3: Et là, elle leur parle de chaque plante, comment ça s'appelle, c'est quoi son rôle, quel est ses bienfaits médicinaux. Mm-hmm. Ça, c'est vraiment intéressant de savoir.
4: C'était ça et là, cet après-midi, je peux parler d'après-midi.
3: Oui, oui. Encore. Oui, on attend toute la journée.
4: On peut se dire, il est midi, les gens sont en train de dîner là en ce moment. Et cet après-midi, nous avons l'écriture de chansons avec Geneviève Toupin.
3: Donc, Geneviève Toupin, c'est Willow.
4: Oui, c'est elle.
3: C'est l'artiste Willow.
4: Oui.
3: Ok, elle est là. Elle est venue parce qu'elle habite au Québec. Crois, oui. Elle est d'origine métisse et elle est franco-manitobaine. Oui. Je savais qu'elle habitait à Montréal, du côté du Québec. Et quand j'ai vu son nom, je me suis dit, est-ce que c'est Willow l'artiste qui est venue? C'est merveilleux. C'est une grande artiste.
4: Et là, elle va animer un atelier d'écriture de chansons. Tout à l'heure, mais ça serait écrite en français en métif.
3: Oh, génial.
4: Donc ça va être avec elle.
3: Et c'est nouveau, par contre.
4: C'est nouveau, oui.
3: C'est nouveau. Il n'y avait pas ça l'année dernière.
4: C'est tout nouveau.
3: Bravo pour cette belle nouveauté.
4: Oui.
3: Surtout avec une grande artiste. Elle est vraiment connue et reconnue ici dans l'Ouest canadien et même à l'Est du côté de Montréal et du Québec.
4: Oui. Et après, on va reprendre aussi avec la fabrication de cuir. Ainsi que nous allons encore continuer avec l'atelier de langue métif.
3: D'accord. Okay.
4: Et après, nous allons faire aussi du canotage. Et ainsi, un autre, on aura aussi l'atelier de fabrication de baumes.
3: C'est quoi exactement le baume?
4: C'est
3: des baumes pour la peau?
4: Pour la peau, tout ça, c'est médicinal. C'est bio que Lisa qui va animer encore sur la.
3: C'est toujours Lisa,
4: Lisa. Donc c'est ça nos ateliers pour aujourd'hui. Il y aura aussi un temps libre avec les jeux métis qu'on a ramené. Ce sera un moment de convivialité tout à l'heure aujourd'hui. C'est une journée chargée, mais les participants, on est plus de 70 personnes qui ils ont leur choix. C'est content de voir les enfants courir comme là derrière
3: nous. Oui, on le voit. Oui.
4: Ils se profitent de la nature.
3: Oui, plein de tentes autour de nous. Chacun, soit tu ramènes ta tente, soit tu ramènes même ton camping-car.
4: Oui. On en a à l'autre côté.
3: Qui ont des camping-cars, mais c'est génial, c'est génial. Oui. Moi, j'adore ça. Vraiment être en osmose avec la nature, comme on dit, se connecter vraiment à la nature. Oui. Ça se terminera donc vers 18h-18h avec un souper communautaire, bien entendu.
4: Et puis le soir aussi.
3: C'est quoi? Qu'est-ce que vous avez au menu? Est-ce que tu as une idée du menu que vous avez préparé
4: pour la nourriture traditionnelle métisse.
3: Traditionnelle métisse, oui.
4: C'est ce qu'on prépare. Suzy et son mari Gabi qui nous aident à la cuisine.
3: D'accord.
4: Aussi, qui depuis hier, ils ont fait des soupes incroyables que tout le monde a appréciées. Et ce soir, hier c'était avec Georges Bourdi. Ce soir, on va chanter. En fait, c'est qu'on va écrire aujourd'hui, cet après-midi, la chanson.
3: Avec Geneviève Toupin, oui.
4: Et c'est le soir où on va le chanter ensemble.
3: D'accord,
4: autour du feu,
3: avec des guitares, avec des instruments traditionnels.
4: Les cuillères aussi.
3: Les cuillères, aussi. Oui. Ah, génial, génial. J'ai vraiment je vais rentrer, mais j'aurais bien aimé assister à ça. C'est quoi l'atelier artistique pointilliste?
4: C'est pour demain. Là, c'est pour
3: demain.
4: C'est pour demain.
3: On rentre dans la journée de demain.
4: Oui.
3: Vas-y, est-ce que tu peux nous parler un peu de demain pour terminer?
4: Alors, demain, on a deux ateliers encore. Demain, on va clôturer en douceur. Donc, avec l'atelier de Duponti, c'est tout ce qui est art. Il y a des dessins traditionnels. Il y aura des t-shirts qu'on va faire pour la journée vérité et réconciliation.
3: D'accord.
4: On aura terminé aussi avec le canotage encore demain. Donc, demain, on aura deux ateliers. On va finir demain notre programmation entre midi. Demain, c'est une petite programmation de 9h à 12h.
3: D'accord.
4: Deux ateliers.
3: D'accord, ok. Et on finit en douceur.
4: Et demain, les saisonniers, demain, on a des gros canotages. On appelle ça le canotage de grands voyageurs. Donc, par canotage, peut accueillir jusqu'à 15 ou 12 personnes. Donc, c'est des gros canots de grands voyageurs qu'on va naviguer dans le lac de parc Saint-Malo.
3: Saint-Malo. Ouais, c'est génial. C'est vraiment de belles activités variées pour tous les goûts, même pour les enfants qui sont présents ici au parc avec plein de familles. C'est vraiment une belle.
4: Le plus jeune,
3: à
4: 6 mois.
3: 6 mois. Oh là là.
4: Et le plus âgé à 86 ans.
3: Waouh, c'est génial.
4: C'est intergénérationnel.
3: 6
4: mois. À 86 ans.
3: 86 ans. Oui. Alors, c'est vraiment un camp qui a du succès d'année en année. On sait à quel point la culture métisse, elle est présente ici au Manitoba, mm-hmm. au Manitoba francophone surtout. Donc, on est très, très heureux de participer à cet événement. Ben, je te remercie
4: Est-ce
3: infiniment.
4: Est-ce qu'on peut remercier aussi nos partenaires
3: oui,
4: aussi.
3: Vos partenaires, bien entendu. Avons, il faut remercier les partenaires.
4: Patrimoine Canada, mm-hmm. Nous avons la province du Manitoba.
3: Bien entendu.
4: Nous avons aussi Société de la francophonie manitobaine, nous avons l'Université de Saint-Boniface, ainsi que nous avons Manitoba Art Conseil qui sont avec nous, qui se, grâce à eux que ce camp mm-hmm. se tient. Mm-hmm. On tenait l'Union, on tenait à remercier aussi
3: les personnes,
4: ces personnes aussi, nos bénévoles,
3: oui, absolument.
4: L'équipe de l'Union, toutes ces personnes qui sont là, qui des personnes
3: qui
4: dans
3: donnent.
4: L'ombre aussi, le conseil d'administration aussi, donc on tenait tous à le remercier.
3: Voilà. Voilà pour le mot de la fin avec toi, des riches continuent. Après toi, il y aura plein d'entrevues avec plein d'autres personnes, des jeunes, des moins jeunes, des participants, des animateurs. On est très heureux d'être là pour cette émission du Rural vous parle du mois de septembre. Merci infiniment, Derry.
4: Je t'en remercie, mais n'hésite pas à nous rejoindre dans le canot.
3: Je sais pas. Je ne sais pas nager. Non, si, je sais nager. Merci
4: je
3: infiniment.
4: Te garde une place. Merci beaucoup.
3: Merci énormément. Beaucoup. Bonne journée. Merci. À
4: aussi.
3: Tout à l'heure. Au revoir. Alors, après avoir eu Derry, le directeur de la programmation au niveau de l'Union nationale métisse Saint-Joseph du Manitoba, pour commencer cette belle émission du Rural vous parle à Saint-Malo pour le camp Terre et Tradition, j'ai le grand plaisir d'avoir à mon micro deux jeunes filles qui sont là avec leur famille et elles participent au camp Terre et Tradition. Estelle Lécuyer, bonjour Estelle.
5: Bonjour.
3: Ça va bien?
5: Oui.
3: Ça va, j'ai su que Denise Lécuyer et la tante de ton oncle, c'est ça? C'est bien ça?
5: La tante de mon père.
3: La tante de ton père, waouh, ça c'est génial. Vraiment, on est ravis de t'avoir parce que Denise Lécuyer, c'est quand même une femme qui a beaucoup, beaucoup donné à la radio Envol 91 FM. Donc, tu es comme la relève et on est très content de t'avoir. Et pourquoi pas, peut-être qu'un jour, tu travailleras à la radio. Déjà, tu m'as dit, tu as fait déjà une entrevue avec Denise Lécuyer.
5: Oui, pour le punch de Noël.
3: Pour le punch de Noël, waouh, ça c'est génial. Ça vous... Tu avais quel âge?
5: C'était le Noël de cette année, en fait, je crois. Je sais pas, je me rappelle plus.
3: Non, tu as fait avec sa sœur, j'imagine.
5: Oui.
3: Avec la sœur de Denise. Ok, oui. Tu as quel âge maintenant?
5: 11 ans.
3: 11 ans. Allez, bienvenue à cette belle entrevue. Et on a également avec nous Julie-Anne van der Hooft. Bonjour Julie-Anne, ça va?
6: Oui.
3: Ça va bien? Tu as quel âge?
6: J'ai presque 11 ans.
3: Presque 11 ans. Vous avez presque le même âge.
6: Elle est dans la même classe que moi.
3: Oh, elle est dans la même classe que toi. Ok.
6: Oui,
3: alors les filles, j'aimerais vous poser d'abord la question. Est-ce que vous aimez faire du camping, aller en randonnée? Est-ce que c'est quelque chose ou une activité que vous aimez faire?
6: Oui, mes parents et moi, on va beaucoup faire du camping. On va aussi avoir plusieurs chalets. C'est quelque chose qu'on fait souvent pendant l'été.
3: Souvent pendant l'été, pendant les vacances d'été.
6: Oui.
3: Et toi, Estelle?
5: Je fais seulement du camping quand je vais au camp métis. Et je fais comme les guides avec Julia and Girl Guides. Et on fait beaucoup de camping. On va aller faire un camp la semaine prochaine, vendredi.
3: Oh, vendredi, c'est avec l'école?
5: C'est avec
6: les guides.
3: Les guides,
5: c'est
3: d'accord.
5: Les guides pour les filles.
3: Les guides pour les filles. Oh, ok, génial. J'aimerais vous poser une question. Est-ce que c'est votre premier camp Terre et Tradition? Ou bien, tu m'as dit que tu avais déjà, Estelle, participé à ce camp. Mais toi, Anne-Julie?
6: Julie-Anne.
3: Julie-Anne, donc. Oui. J'ai inversé.
6: Oui. on vit souvent aussi. L'année dernière, on a juste fait une journée parce qu'on avait d'autres plans. Mais... Oui, on aime venir beaucoup.
5: C'est en fait elle qui m'a parlé du camp métis il y a environ comme 3 ans, je crois.
6: Yeah.
5: Yeah, so ça, c'est probablement mon troisième, quatrième année de venir à ce camp avec elle.
3: Avec elle, vous venez ensemble tout le temps. Vos familles se connaissent, donc vous venez participer à ce camp.
5: Yeah, même école, meilleure amie, yeah.
3: Oh, génial. Ça, c'est vraiment quelque chose de bien d'avoir une belle amitié comme ça entre vous, les filles. Parlez-moi des activités que vous avez eues depuis hier. Vous êtes arrivées à quelle heure déjà?
6: 5 heures.
5: À peu près 5 heures.
3: À peu près 7 heures du soir. 5 heures du soir. Oui. Donc 5 heures l'après-midi, juste avant le grand souper du soir. Et après, vous avez, on m'a dit, il y avait des histoires que vous avez écoutées hier.
5: On n'était pas totalement là parce qu'on était en train de, comme, on gardait en quelque sorte les, ses frères et sœurs et mon frère.
3: Ah,
5: et
3: vous êtes combien? Ok, vous êtes avec vos frères et sœurs également.
5: Oui,
3: okay.
5: Et on est avec un petit garçon là-bas qui s'appelle Loïc. Puis comme on les, on aime garder comme des enfants, comme des bébés, comme prendre soin d'eux, so on joue avec eux. So, on était un peu obsédé avec eux.
3: Génial, oui.
6: Un peu.
3: Un peu, vous avez écouté.
6: On passait à travers, mais on jouait avec nos frères et sœurs parce qu'ils ne voulaient pas vraiment jouer. Puis nos parents nous prennent comme un peu plus responsables.
3: Oui. Quelle est la meilleure activité que vous préférez ici au Conteur et Tradition?
6: On n'a pas vraiment fait d'activité encore car on est tellement occupé avec comme les plus jeunes.
5: Mais on allait faire l'atelier de baume.
3: Comme... Oh, de baume, oui, c'est cet après-midi, je pense.
6: Oui, et aussi comme le canotage. Et ma mère a fait l'activité en cuir ce matin.
3: Mm-hmm. Non, mais c'est... Oui?
5: La plupart du temps, j'ai juste aimé jouer dans ma tente avec les plus jeunes. C'est comme la seule chose qu'on a fait.
3: Tu aimes bien jouer dans ma tente avec les jeunes. C'est génial. Estelle, c'est bien de jouer dans ma tente. Mais qu'est-ce que vous avez, enfin, en général ici, l'expérience que vous passez ici au camp Terre et Tradition? Est-ce que vous aimez, est-ce que vous êtes d'origine métisse toutes les deux?
6: Oui.
3: Oui, d'accord. Oui. Donc, est-ce que vous aimez l'histoire quand vous racontez l'histoire de vos ancêtres?
5: Oui, je suis vraiment fière d'être métisse parce que ça me permet de montrer que je suis
3: ouais, là, cette double culture que tu as, c'est quelque chose qui te grandit.
5: Ça me fait sentir comme pas spécial, mais ça me fait sentir comme quelqu'un d'important.
3: Oui, c'est génial. Esther, et toi?
6: Il est beaucoup comme à l'école, on parle beaucoup de comme les histoires comme ça, puis je me sens un peu comme c'est comme un peu bizarre, mais c'est vrai.
3: Oui,
6: et je me sens aussi fière comme... Parce que c'est comme pas tout le monde à ça.
3: Oui, exactement. C'est pas tout le monde qui a ses origines métisses ici au Manitoba ou au Canada en général. Donc, c'est une grosse fierté. Vous devez être fier de vos racines. C'est très important, justement. Et vous-même, plus tard, quand vous allez devenir grande, vous allez pouvoir transmettre ça aussi à vos enfants. Et l'histoire continue pour des générations et des générations encore pendant plusieurs siècles à l'avenir. Oui, mais avant de terminer notre belle entrevue, est-ce que vous avez un petit message à passer, toi Estelle et toi Juliane? Est-ce que vous avez un message à passer pour dire aux gens de, pourquoi pas l'année prochaine, quand il y aura le camp Terre Tradition 2027, de leur dire à quel point c'est vraiment important de venir participer ici au camp Terre et Tradition?
5: Moi, je crois que tous ceux qui sont venus au camp ou tous ceux qui nous ont entendu parler devraient venir faire un effort de venir au camp même s'ils n'ont pas envie pour comme aider, inviter des personnes et voir comment c'est, au moins essayer.
3: Oui.
5: Parce que si tu ne l'essayes pas, tu ne sais pas qu'est-ce que tu manques.
3: Je suis complètement d'accord avec
5: tu
3: toi.
5: Tu ne vas pas manquer des choses. Comme moi et ma mère et mon frère, on ne fait pas vraiment du camping. Comme on reste à la maison, d'habitude avec mon père et ma mère. Comme on fait plus d'activités dans la ville, mais on fait seulement comme du camping, moi, ma mère, mon frère. Et avant, on pensait que c'était pas pour être amusant, mais on l'a essayé, puis on aime beaucoup ça.
3: Vous avez aimé.
5: Yeah. Alors, j'encourage ceux qui sont jamais venus au camp de peut-être venir au camp, ou ceux qui sont là en ce moment, qui devraient peut-être inviter d'autres personnes.
3: Mm-hmm. Leur parler de leur expérience, exactement. Ben, merci beaucoup. Et toi, Anne-Julie?
6: Juliane.
3: À chaque fois, j'inverse le nom, je ne sais pas pourquoi. Juliane, ok.
6: Oui. Aussi, d'essayer d'avoir d'autres gens ici, parce que ben, c'est vraiment amusant, comme il y a beaucoup de choses à faire. Et ben c'est comme tu partages la table, like,
3: tu profites de ce beau moment.
6: Tu apprends à propos.
3: Tu apprends beaucoup de choses, exactement. Oui. On apprend aussi à propos des plantes, on apprend à propos
6: avec
3: de l'histoire, avec les ateliers, exactement. Donc on apprend beaucoup. C'est joindre l'utile à l'agréable. En même temps, on passe du bon moment, on est dans la nature, on se connecte, on se déconnecte un peu des réseaux, des portables, tout ce qui est écran, et on se reconnecte uniquement avec la nature. Donc, c'est une belle activité à passer. Surtout qu'à l'approche de l'école, c'est le dernier, justement, week-end avant la reprise. Parlez-moi, comment déjà vous préparez la rentrée dans quelques jours? Est-ce que vous êtes contente de retourner sur les bancs? Super excitée?
6: Je préfère rester à la maison.
3: Ben oui.
6: Je sais pas pourquoi, j'aime beaucoup comme la rentrée d'école parce que ça me fait sentir comme, oh, c'est que ça recommence, ouais. Comme la routine que j'aime.
3: Et puis les retrouvailles. Exactement, les retrouvailles.
6: C'est juste excitant pour moi, mais je comprends pas pourquoi, comme la plupart des personnes que je connais, c'est comme, je veux pas retourner à l'école. Mais dans ma tête, je suis comme, mais pourquoi? C'est comme...
3: Cool!
6: Yeah!
3: Ouais, c'est génial, c'est génial. Eh ben, je vous remercie d'être venu à mon micro pour nous partager voilà, cette belle expérience que vous avez passée ici au camp Terre et Tradition 2026 de l'Union Nationale. Merci beaucoup à Estelle Lécuyer, merci. Et merci, je vais pas le rater maintenant, c'est Julie-Anne van der Hooft. J'ai bien prononcé, non?
6: Oui.
3: Génial. Merci à vous deux, merci. Je vous souhaite une bonne continuation pour la fin de ce camp aujourd'hui et demain. Merci.
6: Merci.
3: Au revoir.
6: C'était un plaisir.
3: Alors, c'est pour ça qu'on l'appelle également le camp intergénérationnel. Et il suffit, voilà, de passer de jeunes enfants qui étaient avec moi, qui avaient 11 ans, Estelle et Anne-Julie. Et maintenant, j'ai l'honneur, vraiment le privilège d'avoir à mon micro Dolores Gosselin, l'aîné métisse qu'on adore beaucoup ici au Manitoba. On l'aime beaucoup. Bonjour Dolores.
7: Allô, bonjour. Allô, à
3: bonjour.
7: Toi.
3: Bonjour à toi. Oui. Merci, je suis très content de te revoir. On a eu l'occasion d'enregistrer un balado entre générations, les voix diversifiées du patrimoine franco-manitobain il y a quelques mois. C'était avec David Dondono et c'était dans une école. Et je suis très heureux de te retrouver ici au camp Terre et Tradition.
7: Oui, je ne viens pas pendant tout le camp, mais je viens aujourd'hui parce que j'aime se coucher dans mon lit.
3: Ben oui.
7: Mais je voulais venir parce que c'est intéressant, il y a différents ateliers. Mm-hmm. Georges Baudry qui nous a chanté une belle chanson. Il y a Geneviève Toupin que je connais
3: Willow.
7: Bien.
3: Willow, oui. Parce, moi j'ai...
7: Oui, Willow.
3: Willow, ouais.
7: Parce qu'hier, elle est venue me rencontrer puis elle voulait partager parce qu'elle a vu des idées sur son projet, mm-hmm. prochain projet
3: oui.
7: qu'elle fait avec d'autres personnes. Alors, elle voulait des idées puis c'est toujours intéressant. Et puis, toutes les plantes aussi qu'on peut découvrir.
3: Médicinales,
7: oui. Oui, c'est bien. Oui. Puis, ça me fait un peu de peine aussi parce que ma grand-mère, elle connaissait les plantes. Mais étant donné que dans ce temps-là, les métis étaient cachés,
3: oui.
7: elle nous a pas dit qu'on était métis, puis elle nous a pas enseigné au sujet des plantes. Mmh. Alors ça, c'est...
3: Elle avait peur pour vous, peut-être, parce qu'à l'époque, c'était un peu mal vu oui. De dire aux gens que vous êtes oui. métis. Donc, peut-être elle l'a caché pour vous protéger.
7: C'est ça, parce qu'à l'école, ceux qui avaient vraiment l'air métis ou autochtone, oui. mmh. ils se faisaient abuser.
3: C'est vrai.
7: Oui.
3: oui.
7: Alors, au moins, elle nous a donné le smudge.
3: Le smudge?
7: Oui.
3: Oui.
7: Mais elle appelait pas ça un smudge.
3: Oui.
7: Elle disait, je fais de la boucane.
3: De la boucane, OK. oui, oui, c'est intéressant, c'est vraiment drôle. Oui?
7: Parce que si elle avait dit smudge, ben elle aurait été obligée de nous expliquer c'était quoi, puis pourquoi et tout ça.
3: Mmh. Donc, elle a un peu caché ça, mais elle vous l'a enseigné quand même. Dolores...
7: Mais dans... elle le
3: oui?
7: faisait tous les jours.
3: Oui.
7: Ben, tous les jours, presque tous les jours.
3: Presque
7: elle
3: tous
7: le
3: les
7: faisait.
3: Jours.
7: Oui.
3: Mmh. Dolores, quand on parle de camp Terre et Tradition, camp intergénération de l'Union nationale métis Saint-Joseph du Manitoba, bien sûr, qu'on se connecter à la nature, les métis ont toujours eu cette relation spéciale avec la nature.
7: Oui.
3: Oui. oui. Est-ce que tu peux un peu nous dire c'est quoi la relation entre les métis et la nature et d'où elle vient?
7: Ben, je pense qu'elle vient des nations, des Premières Nations, hein, que... En fait, c'est nos grands-mères mm-hmm. qui étaient autochtones. Alors, l'enseignement est passé de grand-mère à grand-mère. Puis, ce qui est spécial aussi, moi, je suis native de Saint-Malo.
3: Oh.
7: Alors, j'aime toujours revenir. C'est comme...
3: C'est la terre des ancêtres, des
7: oui,
3: aïeux.
7: Et puis, je reviens chez nous.
3: Exactement.
7: Quand je viens à Saint-Malo. Mm-hmm. Alors, c'est important. Et puis, je dois dire que Le gars qui fait les repas, c'est mon fils aussi.
3: Oh, c'est... Comment il s'appelle?
7: Gabi Lepage.
3: Gabi Lepage, OK. C'est lui qui s'occupe de la cuisine.
7: Oui,
3: on m'a dit que du bien à propos des repas qu'il prépare.
7: Lui et sa femme, parce qu'elle est très bonne aussi.
3: Mm-hmm.
7: Puis ce midi, j'ai mangé de la soupe au pois qu'eux avaient fait, puis elle était
3: Délicieuse.
7: Même qu'il avait servi hier soir, puis les gens ils ont dit, « Est-ce qu'il reste la soupe? On aimerait ça en avoir pour dîner. »
3: Oui.
7: Alors, ça aussi, ça fait partie de la tradition.
3: Oui, bah, utiliser les ingrédients de la terre aussi pour cuisiner.
7: Oui.
3: Les plantes, essayer de mettre un peu d'assaisonnement, c'est grâce aux plantes aussi qu'on donne le goût. Le goût spécial, ouais.
7: Mm-hmm. Oui. Alors, ça, c'était des raisons pour lesquelles je voulais venir absolument, là. La terre, pour moi, c'est là que j'ai trouvé ma paix avec la terre, puis la forêt, puis la rivière chez nous. Mm-hmm. Chez nous, en campagne, on a une rivière aussi.
3: Oui. Et Dolores, quand on voit justement cette jeune génération avec les deux filles qu'on vient, qui m'ont parlé aussi de leur fierté d'être d'origine métisse. Maintenant, par rapport à vous, quand vous étiez enfant, maintenant, ils ont la possibilité, Dieu merci, de proclamer leur identité métisse et d'en être fiers et de la partager. Ils disent qu'ils en parlent à l'école aussi avec leurs amis. Ils ont cette fierté. Donc, vous, quand on vous voyait cette transmission, qu'est-ce que ça vous fait?
7: Ben, moi, quand j'étais jeune, là, j'ai jamais entendu quelqu'un dire « je suis métisse ».
3: Oui.
7: Puis là, quand je vais dans les écoles faire des ateliers, les jeunes, souvent, ils vont me dire « je suis métisse », puis ils sont fiers. Puis ça me fait chaud au cœur parce que je me dis ce que je fais, dans le fond, je transmets la culture, puis ça donne une fierté aux jeunes, comme les deux jeunes qui sont venus te parler plus tôt. Mm-hmm. Et puis, ça me fait chaud quand de penser que ça continue.
3: Oui, et cette transmission ne se fait pas uniquement aux métis, parce qu'il y a plein de personnes, il y a des nouveaux arrivants qui sont venus à ce camp, il y a des personnes qui sont francophones ou bien anglophones, des personnes qui viennent de Winnipeg, des alentours aussi dans le rural. Donc, c'est un peu transmettre ces valeurs et ces traditions à tout le monde.
7: Oui, puis c'est comme ça aussi qu'on fait la réconciliation. Il faut inclure les Blancs pour qu'ils apprennent, pour qu'ils connaissent notre histoire. Parce qu'on ne peut pas faire la réconciliation tout seul entre métis. Et puis, moi, ma réconciliation, c'était... Chez les métis, on a j'ai une femme blanche, puis une femme des Premières Nations. Puis mes deux femmes, elles ont été obligées de faire la paix, tu sais. Puis c'est avec mon tambour, puis sur le bord de la rivière, puis que finalement, mes deux femmes ont fait la paix. Puis là, j'ai réalisé que j'étais une vraie femme métisse.
3: Oui, oui.
7: Alors, la réconciliation, c'est pas juste les Blancs, c'est les métis à l'intérieur d'eux-mêmes aussi, parce qu'ils ont les deux nations.
3: Oui, c'est vrai.
7: En eux.
3: En eux, exactement. C'est une réconciliation avec soi-même.
7: Oui.
3: C'est vraiment important. Mais aussi, quand j'ai parlé avec Derry tout à l'heure, j'ai dit que même les nouveaux arrivants qui viennent d'Afrique, comme mon cas, qui ont souffert de la colonisation, de la maltraitance, on se reconnaît beaucoup dans la nation métisse, dans la nation autochtone. Donc, j'adore écouter ces histoires parce que ça me rappelle aussi des histoires quand mon père nous raconte des histoires de la colonisation à l'époque où beaucoup de nos grands-parents ont souffert. Donc, ça nous touche beaucoup plus quand on écoute ces histoires.
7: Oui, puis moi, j'enseigne un cours à l'Université Saint-Boniface. Puis il y a beaucoup de personnes noires qui vont venir. Puis là, ça leur donne la chance de partager leur histoire.
3: Oui.
7: C'est comme ça qu'on apprend à se connaître.
3: Oui.
7: Puis c'est en établissant des relations qu'on a plus de respect, qu'on s'entend mieux.
3: Oui, qu'on fait son deuil un petit peu d'une manière.
7: Oui. Souvent, les femmes, quand elles vont me raconter des histoires, elles vont pleurer aussi. Oui. Pareil comme nous.
3: Extérioriser un peu.
7: Oui. Parce qu'il faut les raconter, nos histoires. Si on les garde en dedans, là, c'est comme un cancer qui...
3: C'est vrai qu'il nous ronge, oui. C'est vrai, de l'intérieur, et c'est pas bien. C'est bien de raconter, même d'écrire, parce qu'il faut laisser des traces pour les générations futures. Il faut avoir des livres, parce qu'il n'y a pas mieux que les livres maintenant, quand je vois Internet et tout. Pour moi, le livre papier, c'est le moyen le plus beau pour transmettre des sentiments, écrire ce qu'on ressent et partager l'histoire. Ouais.
7: Oui, moi aussi, j'aime beaucoup les livres, parce que si on peut aller à l'Internet, mais tu sais, on oublie, puis ça s'envole.
3: Exactement.
7: Le livre,
3: il reste à son chevet.
7: Oui.
3: On le garde à son chevet, juste à côté. Oui, absolument. Un mot de fin, Dolores Gosselin, à propos de ce camp Terre et Tradition. Est-ce que vous avez un mot à dire aux autres générations, de les encourager peut-être à participer dans les prochaines éditions à ce camp Terre et Tradition organisé par l'Union nationale métisse? On pense aussi à Paulette Duguay qui nous a quittés, qui venait souvent à ce camp Terre et Tradition.
7: Ben, premièrement, le parc de Saint-Malo, je trouve que c'est une place idéale pour faire ça. Puis il y a beaucoup de métis à Saint-Malo. Puis maintenant, on a un centre métis à Saint-Malo. Que avant Saint-Malo, là, les gens. Puis il y en a beaucoup de métis à Saint-Malo. Mais on ne disait jamais qu'on était métis. Alors, cette fierté, elle est là. Elle est ici à Saint-Malo. Puis le parc, c'est idéal parce que tu peux aller dans les sentiers, trouver des nouvelles plantes et tout plein de choses.
3: Oui.
7: Alors oui, j'encourage les familles, les jeunes familles, les vieilles comme moi.
3: Non.
7: Non, mais ça fait du bien. De...
3: Mais moi, pour moi, faut voir, quand on a dit tout à l'heure, il m'a dit le plus jeune avait 6 mois. Et la plus âgée ou le plus âgé avait plus de 86 ans, je ne sais pas qui, mais en tous les cas, ça fait plaisir de voir cette osmose entre les générations et ce partage de transmission de valeurs métisses également.
7: Puis il y a une femme originaire de Saint-Laurent qui parle le métis.
3: Oui.
7: Moi, j'aime ça l'écouter parce que j'aime tellement ça.
3: Ils ont fait même un atelier pour apprendre le métis ici.
7: Oui,
3: donc,
7: oui.
3: C'est une manière aussi d'apprendre.
7: Oui. Alors, merci à toi de m'avoir invité.
3: Ben, c'est le plaisir et pour moi de vous avoir eu. C'est pour nous un honneur de vous avoir à cette émission du Rural vous parle. Merci beaucoup encore une fois, Dolores Gosselin, l'aînée métisse enseignante également à l'USB et qui fait un travail merveilleux encore avec les générations ici. Et on adore t'avoir toujours à nos côtés pour écouter tes belles histoires. Même ma femme qui a été étudiante à l'Université de Saint-Boniface, elle me parlait de toi parce que vraiment, quand tu venais avec ton tambour leur raconter des histoires, elle adorait écouter ça.
7: C'est bien. Merci à toi.
3: Merci infiniment.
7: Bonne fin de journée.
3: Également. Merci. Je poursuis donc mes belles entrevues ici au Parc Saint-Malo avec les personnes qui participent au camp Terre et Tradition de l'Union Nationale Métisse Saint-Joseph du Manitoba. Et j'ai le plaisir d'avoir à mon micro Lisa Hetrick qui s'occupe de l'atelier de reconnaissance ou de connaissance des plantes médicinales ou des plantes ici quand elle fait une petite visite avec les participants. Bonjour Lisa, ça va bien?
8: Oui.
3: Bienvenue, merci d'être venue à mon micro. Parle-moi Lisa de cet atelier que tu offres chaque année. L'année dernière déjà vous étiez présente ici au parc Saint-Malo pour participer en tant que quelqu'un qui donne une animatrice d'atelier. Parle-moi exactement de cet atelier et il s'agit de quoi exactement?
8: Well, moi, je suis un membre de
3: l'Union nationale, exactement.
8: Et aussi, j'aime les plantes et quoi elles peuvent donner à nous et quoi on peut apprendre des plantes.
3: Oui.
8: So, quand je fais ma marche, j'identifie les différentes plantes, quoi elles étaient utilisées dans le passé.
3: Oui, dans le passé.
8: Et quoi on peut utiliser maintenant.
3: D'accord.
8: So, on a trouvé comme des saskatoons, on a trouvé des frog leaves, du plantain,
3: oui.
8: Des goldenrod, on a trouvé comme des poplars. Les plantes, c'est plus facile en anglais parce que les apps sont toutes en anglais.
3: Oui.
8: on a trouvé beaucoup des plantes ici.
3: Oui.
8: Cette temps d'année, c'est pas le
3: meilleur moment.
8: Oui. Mm-hmm. C'est bien à voir les plantes quand elles changent. Comme Poison Ivy, maintenant, ça tourne rouge.
3: Oh, okay.
8: C'est vraiment facile à trouver maintenant.
3: Okay.
8: So, ça, c'est bien à voir. Mais c'est aussi de voir que les temps quand ça change, les plantes changent avec ça et on peut identifier durant ces changes-là.
3: Des changements,
8: durant le printemps, on regarde les arbres pour les fleurs.
3: Mm-hmm.
8: So, il n'a pas les feuilles encore, mais les fleurs vont dire, oh, ça, c'est une plante que peut-être je veux faire de l'attention à ça, c'est quoi, durant l'été.
3: D'accord.
8: So, et maintenant, les feuilles comme High Bush Cranberries, c'est, les feuilles maintenant sont, ça tourne rouge, c'est
3: d'accord.
8: Beau.
3: Oh, c'est très beau, oui.
8: Oui, et comme les baies encore sous ces plantes-là, so, c'est comme des rubies dans la plante, c'est vraiment beau.
3: OK.
8: So, on peut espérer comme de voir toute la nature dans son beauté.
3: Oui, donc cette belle marche que vous organisez aujourd'hui, c'était en matinée. Parlez-moi, d'où vous est venue cette connaissance des plantes, Lisa? Est-ce que vous l'avez eue de vos parents qui sont aussi d'origine, tu es d'origine métisse, j'imagine.
8: Oui.
3: Donc, est-ce que c'est une transmission intergénérationnelle aussi?
8: un peu. Ma famille vient de Saint-Malo. On avait une cabane ici quand j'étais petite. Ma grand-père et ma grand-mère avaient un grand jardin. On toujours utilise le terre pour donner une nourriture.
3: Nourriture ou bien même pour se soigner?
8: C'était normal pour nous. Si on avait un tous, c'était du mustard pack et ça. Oui. C'était pas le Vicks qu'on achète.
3: Oui, c'est vrai.
8: So, je pensais que c'était normal. Mais c'est quelque chose de différent. Pas tout le monde a ça. Un peu de mes grands-parents, mais quand j'ai plus vieille, moi-même, comme j'ai cassé mon pied, j'ai démangé mon genou. Et je dis, le docteur pouvait pas me voir pour presque un an. Ça fait pas du sens d'attendre pour un surgeon pour un an. So, j'ai déjà un intérêt avec les plantes. So, j'ai fait plus de research.
3: De recherche, oui.
8: Mossy Birch Homesteading, c'est une femme qui était métisse. Amazing. Elle est une femme tellement généreuse et de connaissance. So, je commence avec elle aussi. Et j'ai guéri mon pied et mon genou. Quand je connais le surgeon à un temps, je marchais dans la chambre et je dis, tu marches? Oui, je marche parce que ça prend trop de temps pour toi. So, les plantes, j'ai vu qu'il a un espace que nous besoin.
3: Oui, on a besoin, oui.
8: Les docteurs, les fermiers ont besoin de ça, mais c'est pas tout. Il a une autre partie de notre vie qu'on peut retrouver. Et ça, c'est quoi j'essaie d'apprendre et enseigner les personnes maintenant. Je ne suis pas une pharmacie, je ne suis pas un docteur, mais mes connaissances viennent des personnes, elles viennent des livres.
3: Et puis de votre propre expérience.
8: Oui.
3: Oui.
8: So, je mange quoi, je parle de, j'aime le wood sorrel et tout ça, the stinging nettles. Ça, c'est des plantes que je mange, j'utilise moi-même.
3: Oui.
8: Et n'importe qui, personne ne peut essayer ça.
3: Oui, et c'est bien pour le corps, c'est bien pour... Exactement, on arrive à avoir plein de vitamines de ces plantes.
8: Oui.
3: Et puis on est en bonne forme quand on utilise ces plantes. L'après-midi, Lisa, tu vas aussi faire l'atelier pour le baume aussi.
8: Oui, du baume.
3: Oui, c'est quoi exactement?
8: On fait un baume pour les blessures. C'est called an awi stick. Si tu dis awi quand tu blessures, ça c'est quoi tu veux. c'est avec des plantains. On peut trouver ça tout partout. Et ça aide avec n'importe quelle blessure. Une abeille.
3: Piqûre d'abeille.
8: Piqûre, merci. Un moustique.
3: Okay.
8: Si on fait un coupe, si on ne brûle sur feu ou quelque chose, tu peux mettre ça. Si tu brûles parce que le poison ivy, ça va aider avec le itch, la pique.
3: Les démangeaisons. Oui.
8: Et ça va aider avec le rouge et le saigner. Ça va aider avec tout ça.
3: Les inflammations. Ça va atténuer l'inflammation sur la peau.
8: Oui.
3: Ok. C'était vraiment intéressant comme atelier que vous allez donner. Ils ont beaucoup de chance, les personnes qui vont participer avec vous à cet atelier. En tous les cas, je tiens à te remercier, Lisa Hedrick, d'être venue à mon micro pour nous partager donc cette belle activité, que ce soit la marche pour les plantes ou bien l'activité de ce soir. Et puis de nous faire dire à quel point c'est important de venir à ce compte Terre et Tradition.
8: Oh oui, vraiment. Merci.
3: Merci beaucoup. On poursuit donc nos belles entrevues ici au Parc Saint-Malo pour le camp Terre et Tradition de l'Union nationale métis Saint-Joseph du Manitoba. Et j'ai le grand plaisir aussi d'accueillir à mon micro Lorraine Coutu et Andrea Tailleux qui s'occupent de l'atelier d'apprendre la langue métis Tanchi, c'est ça on dit pour dire bonjour ou...
9: Allô.
3: Non. Allô, ok, c'est quoi Tanchi?
9: Je pense que c'est cri.
3: Je pensais que aussi ça peut dire bonjour. Bon, je me suis trompé. merci d'être venu à mon micro et bienvenue. Ça va, vous allez bien?
9: Ah oui, ça va bien.
3: Ça va bien, d'accord. Alors, je m'adresse à vous je commence par Andrea. Est-ce que tu peux te présenter aux auditeurs qui nous écoutent?
9: Oui, je travaille avec mon maman. Jouer de bingo.
3: Un peu l'aider, un peu l'assister aussi pendant ces ateliers de langue métis. Tu l'aides un petit peu? Vous l'aidez, vous?
9: Un petit peu.
3: Oui, d'accord, ok, ok. Je passe le micro à Lorraine Coutu, qu'on connaît tous. On connaît tous Lorraine. Vraiment, c'est une aînée qui transmet la langue métif et qui fait des cours de langue métif. J'ai eu l'occasion de voir plein de vidéos de vous qui sont sur YouTube pour justement apprendre la langue métif. Parlez-moi de l'atelier que vous offrez, Lorraine, le matin. C'est quoi cet atelier exactement?
7: Aujourd'hui, on fait, on lui montre les noms des animaux.
3: Oh,
7: on les dit en anglais, puis après ça, on les dit en métier, puis après ça, ça les répète. Oh. Oui, puis on a tous les animaux avec.
3: D'accord.
7: Puis on a joué au bingo.
3: D'accord.
7: En métier.
3: En métier, oh, ça c'est génial.
7: Oui, on a joué au bingo.
3: OK.
7: Puis on avait des présents, des prix.
3: Des prix à gagner, OK.
7: On a fait de la galette.
3: La galette. Ah, ça c'est bien.
7: On a fait de la galette pleine. Puis on a fait de la galette au raisin.
3: Mmh, oui. Ça doit être vraiment bon.
7: Oui.
3: Oui. Oui.
7: Et puis, on l'a fait, on a compté les histoires.
3: Uh-huh.
7: Oui, ben, lui, il a compté les histoires en anglais.
3: OK.
7: Et moi, en métier.
3: En métier. Oui. Lorraine, c'est quoi l'importance, justement, de transmettre la langue métier à la nouvelle génération des métis, mais aussi aux autres communautés qui aimeraient connaître et apprendre cette langue? Pourquoi c'est important pour vous?
7: C'est important pour moi parce que ça, c'est ma langue, la seule langue que j'ai été élevée avec, c'est le métier. Mon père et ma mère, ça parlait encore métier. Puis on a appris l'anglais quand on était à l'école.
3: Mm.
7: Puis avec les sœurs. Puis les sœurs, ça n'aimait pas ça quand on parlait le métier parce qu'ils autres, ça venait de Québec. Ça parlait différent que nous autres.
3: Mm-hmm.
7: Ça nous disait, on parle comme les plus sauvages. Ça fait.
3: Ouais.
7: Voilà.
3: C'était une histoire noire, on va oui. dire, une histoire pas très bonne oui. à l'époque quand vous étiez plus jeune. Ouais.
7: Oui,
3: mais aujourd'hui, je pense qu'on a.
7: Ouais. Mais aujourd'hui, on a écrit un livre, on a écrit un dictionnaire, le premier dictionnaire en métier, parce que notre langue n'avait jamais écrit avant.
3: D'accord, OK.
7: Et nous autres, on l'a écrit en 2016. On l'a.
3: Publié.
7: Oui. Puis là, on t'a permis d'écrire un autre livre avec les histoires. Mmh. Tu as souhaité qu'on finisse par la fin de l'année.
3: D'accord.
7: Cette année.
3: Oh, oui. OK, OK. On a hâte de voir ça sortir. Ça rentre aussi dans la vérité et réconciliation entre les autres communautés. Quand on apprend à connaître la langue de l'autre, c'est comme si on se réconcilie aussi avec l'autre et qu'on accepte l'autre comme. Quelqu'un qui est comme on est tous pareils, c'est ça, c'est
7: ah
3: ça.
7: Oui. Ouais. Ah oui.
3: Et
7: oui.
3: C'est ça le but de ce camp, peut-être de l'union. J'ai vu vos vidéos, que ce soit avec Paulette Duguay qui nous a quitté malheureusement
7: oui.
3: L'année dernière, il y a Paulette, mais aussi avec Barney Morin.
7: Oui.
3: Où vous faites. Oui, j'ai vu ça, c'est ça.
7: Okay.
3: C'est pour ça que je me rappelle de vous parce que j'ai vu ces vidéos quand vous essayez sur YouTube, exactement.
7: Oui.
3: Donc ça, on apprend beaucoup avec ça. Moi, je regarde pour apprendre aussi, pourquoi pas quelques mots en métier. Oui, oui.
7: Ouais.
3: Et comment on dit, supposons, comment on dit bonjour en métier?
7: Bonjour.
3: Bonjour, c'est
7: bonjour.
3: Toujours bonjour.
7: Ouais.
3: Et comment ça va? Comment on dit comment ça va?
7: Comment ça va?
3: Comment ça va?
7: Comment ça va? Mais il écrit plus. Différent.
3: C'est attaché, différent que quand on l'écrit avec
7: oui.
3: l'orthographe française.
7: Oui,
3: oui.
7: Différent. Oui.
3: Oui. Bon appétit. Bon appétit aussi.
7: Bon appétit.
3: Bon appétit.
7: Bon appétit.
3: Oui, OK, OK.
7: Ouais.
3: C'est vraiment un peu le français, mais avec du français, mais avec une langue autochtone, c'est un peu mélangé que ça donne la langue métif. C'est bien ça?
7: Oui.
3: Ouais, ouais. Il y a le métif du nord, il y a le métif du sud, c'est
7: oui,
3: ça?
7: Oui, il y a toutes sortes.
3: Il y a toutes sortes. Il y a celui qui est beaucoup plus proche de l'anglais et il y a celui qui est beaucoup plus proche du sud, peut-être du français, c'est ça?
7: Oui, comme Saint-Laurent, puis Saint-Ambroise, Saint-Eustache. On parle que. Tout pareil, quasiment.
3: Mm-hmm.
7: Oui.
3: Et merci, c'est comment on dit?
7: Merci.
3: Merci. Alors, merci.
7: Merci.
3: Merci.
7: Merci.
3: Merci. Merci, Lorraine. Et merci, comment, merci, comment?
7: Andrea.
3: Andrea, également. Merci à vous deux d'être venus à mon micro pour nous partager votre expérience de cet atelier de langue métif ici au camp Terre et Tradition de l'Union nationale métisse. Merci infiniment. Ah. Alors, on termine notre émission d'aujourd'hui ici au Parc Saint-Malo pour l'émission Le Rural vous parle pour le camp Terre et Tradition avec une surprise. Personnellement, j'ai été surpris en sachant que Geneviève Toupin, alias Willows, vous la connaissez tous, c'est l'artiste franco-manitobaine d'origine métisse et qui habite actuellement à Montréal, au Québec, et qui est ici au camp Terre et Tradition ici à Saint-Malo. J'étais très content de le savoir et j'ai tout de suite sauté sur l'occasion pour l'avoir à mon micro. Salut Geneviève.
10: Allô,
3: ça va?
10: Ça va bien, merci.
3: Ça va, ça fait plaisir, ton retour à ta terre natale.
10: Oui, c'est vraiment, vraiment le fun. C'est mon premier camp Terre et Tradition. Je suis tellement contente d'être là.
3: Oui, t'es venue hier déjà.
10: J'arrivais hier.
3: Ouais. On est très, très content de savoir ici. Moi, je te suis à travers tes réseaux avec tes performances musicales et ça fait plaisir d'avoir une franco-manitobaine qui vraiment fait du très, très bon travail musicalement et artistiquement parlant. Tu fais partie des meilleurs artistes francophones du Manitoba.
10: Oh, merci, c'est vraiment gentil.
3: Dis-moi, Geneviève, quand on t'a demandé de venir ici au camp Terre et Tradition, cette année on t'a invité et comment tu as pris cette invitation?
10: Ben en fait moi je connais Richard Turenne qui est
3: le directeur de l'Union.
10: Maintenant on a travaillé ensemble il y a longtemps quand j'étais au Sans-Nom, puis lui je pense qu'il était au CGP à l'époque, on était dans les mêmes bureaux, fait qu'on était amis. Et puis quand il a pris le poste de DG, ben je l'ai contacté puis j'ai dit ça me tente de venir des fois, tu sais, je sais que je suis loin, mais quand je peux, si je suis là en même temps que des activités, j'aimerais vraiment ça. Je peux-tu venir aider? Je peux-tu participer? Fait que lui, il a retenu ça, puis ouais. À un moment donné, on s'est revus, on s'est écrit, puis ça donnait que j'allais être en ville pour participer à un autre projet de création. Ouais. Puis j'ai fait ça, j'ai jumelé les deux pour pouvoir être là, puis là, il a fait, ça tente-tu de venir... De venir chanter pour nous. Puis j'ai dit oui, puis je pourrais peut-être même faire un atelier d'écriture. Tu sais, on a construit ça ensemble, vraiment comme amicalement. Puis alors, c'est ça, je suis là, puis je suis tellement contente d'être là.
3: Oui, ben j'imagine. Justement, parle-nous de cet atelier d'écriture en langue métier ou en français aussi, que tu étais, je t'ai vu tout à l'heure en train de faire cette belle mélodie avec des personnes qui participent. C'était très, très joli à voir. Parle-nous de cet atelier.
10: Ben moi j'ai pas appris le métier quand j'étais enfant, même si ma mère qui est une Desjarlais qui vient de Saint-Laurent, elle le parlait quand elle était toute petite, mais c'est pas une langue qui a été transmise et c'est pas une langue. Éventuellement la famille a commencé à parler anglais, c'est une langue qui est presque disparue dans notre famille, mais qu'elle, quand elle parle français, c'est du métier qu'elle parle ma mère. Fait que j'ai quand même entendu résonner cette langue et ça m'a donné envie de la réapprendre, de me la réapproprier. Et pour moi, en tant que musicienne et chanteuse, chanter une langue...
3: Tu as des chansons en langue métisse?
10: C'est une façon pour moi de réapprendre ma langue et de la faire résonner. Ça fait partie de mon cheminement personnel. Puis ce que je trouve le fun, c'est que dans la musique, quand tu es artiste, tu peux jumeler tes passions ou tes intérêts personnels à ton art, puis grandir à travers de ça.
3: Fait que et ça t'inspire, ça t'inspire tes origines.
10: C'est super inspirant. Exactement. Oui, puis je trouve aussi que la musique, c'est une bonne façon pour apprendre la langue. Fait que moi, ça me permet de l'apprendre, puis ça permet peut-être à d'autres personnes de l'entendre. Et tu sais, je cache pas le fait que je suis en apprentissage. Mm-hmm. Ça fait à peu près 6 ans que je suis des cours avec différents mentors et des gardiens de la langue. Mais je suis toujours en apprentissage et fait qu'aujourd'hui, j'approche cet atelier-là dans cet esprit-là de même...
3: De donner et de recevoir.
10: Oui, et de même quand on est en apprentissage d'une langue, on y va avec respect et humilité, mais on peut la chanter, même si sans prétendre, tu sais, même sans prétention, mais avec le cœur ouvert pour vouloir faire résonner notre culture. Puis, ouais.
3: Oui, oui. Tes origines métisses, justement, Willows ou Geneviève, ça te parle beaucoup? Ça t'a toujours été quelqu'un qui aime revendiquer être métisse?
10: Il y a eu une période dans ma carrière où ce que je savais pas, j'en parlais dans mes spectacles, ou tu sais, c'est jamais quelque chose que j'ai caché. C'est juste que c'est devenu plus
3: présent.
10: Plus présent parce que moi, j'ai fait des démarches aussi pour c'est comme un long cheminement, tout
3: oui,
10: ça.
3: Oui,
10: t'sais.
3: Oui, oui.
10: Puis ça n'a jamais été quelque chose que j'ai caché. J'ai toujours été fière de mes racines métisses, mais je dirais que plus que jamais, en vieillissant, je me rends compte comme à quel point c'est important pour permettre à ma culture de continuer à vivre et à rayonner, de la faire vivre et rayonner. Et puis, en tant qu'artiste, je peux faire ça à travers de ce que je fais. Puis, j'aime faire ça. Puis, ça me permet aussi de rencontrer d'autres métisses puis de construire autour de moi une communauté artistique et humaine qui est vraiment le fun. Fait que c'est ça, tu sais.
3: Oui, oui. Et puis, j'ai parlé tout à l'heure avec Dolores Gosselin qui m'avait dit que tu as parlé avec elle pour qu'elle puisse partager avec elle son expérience et te donner peut-être quelques idées, justement, de projets, que tu as des projets, que tu voulais avoir des idées en lui parlant.
10: Oui, ben oui, parce que Dolores, elle a beaucoup de connaissances et beaucoup d'expérience, et elle est vraiment une femme très intéressante et
3: oui,
10: passionnée et généreuse aussi.
3: Oui.
10: Donc, tu sais, je suis allée vers elle. Je pense que pour moi,

0: Antolica, de t'avoir à mon micro. Moi, je voulais justement t'avoir en entrevue plusieurs fois, mais j'espère que j'aurai l'occasion de le faire, même en ligne, si on peut avoir des entrevues. Si
1: Ben
0: tu as des
1: oui.
0: projets musicaux, si tu as des projets à nous faire partager en vol, on est toujours ravis de t'avoir au micro.
1: Merci.
0: Merci beaucoup, Geneviève Toupin, d'être venue à mon micro, et puis je te souhaite une belle continuation pour ta belle carrière.
1: Merci beaucoup.
0: Merci.
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Allô, c'est Amy à l'animation. C'est un autre épisode du Fil Ouest Nord et à chaque semaine, je vous joue une playlist de chansons d'artistes du Nord et de l'Ouest. C'est avec plaisir que j'en découvre avec vous et que je vous en fais découvrir aussi. Cette semaine, nous jasons avec Francis Marchildon qui vient de lancer un tout nouveau single « Comme un frère » qui rend hommage à une amitié profonde. Le musicien Francis-Coire retrouve son amour pour l'écriture et la composition et partage avec nous de beaux souvenirs d'un ami parti trop tôt. Cette semaine, on met en vedette des chansons qui nous rappellent de nos amitiés profondes. Je commence ça avec « Amour en disqué » de Saint-Paul César, une chanson d'amour platonique, parce qu'on peut en nommer des milliers de chansons d'amour romantique, mais je trouve qu'il n'y en a pas assez pour nos amis qu'on aime. Voici « Amour en disqué » de Saint-Paul César. Hey, ça.

Avec mon duo Beau Nectar, on voulait écrire une chanson le fun qui imitait vraiment le feeling de fun qu'on a entre amis. On l'a écrit en franglais aussi pour démontrer notre langage démasqué francophone entre amis hors Québec. C'était vraiment une expérience le fun de créer des rimes entre des mots francophones et anglophones comme blues et nothing to lose. Voici Buds de Beau Nectar.

0: En préparation pour notre petite jasette avec Francis Marchildon, je veux vous jouer une chanson qu'a écrit son ami Gaétan Benoît, une personne très créative, un conteur et un rassembleur. Voici On s'aime gros de Gaétan Benoît.
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0: Ouest-Nord. J'ai ici aujourd'hui Francis Marchildon, auteur, compositeur, interprète, qui, après plusieurs années consacrées à la musique traditionnelle, à l'animation radio et à la réalisation télé à Radio-Canada Saskatchewan, renoue avec la chanson intime et contemporaine avec « Comme un frère », un extrait sorti le 4 septembre. C'est une chanson née d'une amitié profonde et d'une rencontre bouleversante avec la perte. Bonjour Francis.
1: Salut Amy.
0: Alors, d'après ta chanson, d'après ton communiqué, tu as vécu une grosse perte. Et le deuil, c'est universel. Mais dans ta chanson, ce que j'ai retrouvé, ce qui m'a marqué le plus en fait, c'est quelque chose qui est autant universel que le deuil, une amitié profonde. Tu en parles dans ta chanson. Moi, les paroles qui m'ont marqué, c'est les premières paroles, en fait. Une histoire de soir autour du feu ou les folies faciles de deux enfants géants. C'est quelque chose qui vient vraiment me rejoindre. Alors, je t'invite à vouloir parler de cette amitié et pas focusser trop sur la partie deuil. Parce que l'amitié, c'est là à célébrer.
1: Je suis tout à fait d'accord. Il y a des gens qui pensent que c'est chaque fois que j'écoute cette chanson-là, c'est comme je vais partir à brailler. Puis au début, oui, c'est ça. Il y avait ce côté-là. Mais de plus en plus, ça devient comme un channel, une façon d'aller reconnecter avec cette personne extraordinaire qui était Gaétan Benoît. Puis surtout, beaucoup rire, sourire, puis je pense à lui souvent quand j'ai une bonne blague ou j'ai traduit quelque chose de l'anglais au français, puis ça n'a pas de sens, puis il y a juste un Françaisquois qui pourrait comprendre une mauvaise traduction ou je cherche un lien généalogique ou quelque chose. Donc, c'est ça. Gaétan, c'était quelqu'un de tellement spécial dans ma vie et pour tellement de personnes aussi. C'était la joke à Sénat sur Roger Dallaire. Il a commencé son discours, puis il dit « Salut, je m'appelle Roger Dallaire, puis je suis le meilleur ami à Gaétan Benoît. » Puis là, il a parti à rire, puis il a dit « Levez la main si vous considérez le meilleur ami de Gaétan Benoît. » Puis, tu sais, avec comme Robbie Cousin, puis des Poulains, puis Robert Assier, puis toute une gang de monde qui ont levé la main, dont moi. Puis on a tous ri. Puis c'était l'effet Gaétan. C'est que quand tu étais dans sa zone, c'est comme si tu avais l'impression qu'il voyait juste toi. Puis c'était juste la bienveillance. Il voulait s'amuser, il voulait t'encourager à te dépasser, il voulait partir en expédition, il voulait faire des blagues, il voulait jouer des tours. Il y avait vraiment une passion pour la vie, puis une façon de communiquer ça avec les autres. C'était contagieux, puis ça faisait du bien. Fait que c'est ça, que ce soit on faisait nos jams, on appelait ça le 4-H Club, parce que c'était hockey, hops, hillbilly music. En fait, je pense que c'était le 3-H Club. Puis, ça, c'était une rencontre des vendredis. On jouait au hockey, puis ensuite, on se retrouvait à son appart, puis on fumait des cigares, puis on jouait de la musique bluegrass jusqu'aux petites heures, puis il y a des gens qui nous joignaient. Ou juste travailler avec lui pour On y va, puis les semaines d'écriture qu'on a passées, puis les parties chez lui après, puis bien sûr les grandes expéditions de canots qu'on a fait ensemble. Il y avait tellement de moments de joie et d'expérience profonde où j'ai tellement appris sur moi-même et j'ai tellement vécu de façon viscérale des choses avec lui que il va toujours en moi, quelque part, c'est sûr.
0: Bien, c'est ça, c'est de continuer à faire vivre les gens qui nous ont touchés, puis de penser à eux dans des moments de joie, tout en vivant un deuil. C'est ça, le deuil, ça fait mal, mais il y a une beauté aussi à, comme tu disais, tu te souviens de lui quand tu as des choses à lui partager des choses comme ça. Puis je trouve que c'était, c'est moi l'avoir connu, c'était quelqu'un, comme tu dis, qui te donnait son attention, qui était très présent, puis qui te faisait, tu te sentais vraiment spécial dans sa présence. Donc, puis dans ta chanson, je trouve, moi, ce que j'ai aimé le plus, c'est que c'était vraiment une célébration de lui. On parle de la perte, mais c'était vraiment une célébration de lui comme il était, comme personne. Puis j'ai vraiment trouvé ça beau. Puis c'est un beau, c'est une belle façon d'interpréter le deuil là-dedans.
1: Je dirais que je dois remercier Gaétan pour ça. C'est un peu lui qui a orchestré ça malgré lui. Parce que il m'a pas demandé de parler du deuil à Saint-Nos, là. Il voulait que je parle de l'amitié, le thème de l'amitié, et ça m'a amené à cette chanson-là. Mais je savais que, fait, quand il m'avait annoncé que le meilleur des scénarios, c'était entre 2 et 5 ans, puis il espérait avoir 5 ans de vie, mais ça faisait déjà un an et plus, et on savait qu'il n'y avait rien de garanti. Donc, c'est sûr que j'avais ça en arrière de la tête, le fait que est-ce que je vais même pouvoir chanter cette chanson? Est-ce qu'il va être là pour ses notes? C'est comme il n'y avait rien de défini, mais c'est sûr que l'énergie première, c'était sur l'amitié. Puis après ça, bien, je suis heureux que j'ai pu la jouer pour lui à ses noces. Et j'ai fait chanter tout le monde qui était là. Et c'était vraiment une grande célébration positive. C'était pas un moment de deuil là, du tout. C'était une grande, grande fête où on s'est tous bien amusés. C'était vraiment une journée spectaculaire. Donc, c'était quelque chose qui fitait avec l'événement. Mais maintenant, en fait, j'ai changé une parole dans le texte parce qu'il y a une section où je fais un lien entre un frère d'une autre mère et aussi les mers et les rivières et le courant de la vie et cette route de poussière. Et j'ai dit sur ce chemin de terre qui mène à la poussière, j'ai trouvé un frère. Et c'est ça que je répétais, mais à la fin, quand je l'ai enregistré, j'ai changé le mot. Sur ce chemin de terre qui mène à la poussière, j'ai perdu un frère. Donc, c'est là où j'ai comme bouclé la boucle après sa mort. Et ça avait tout son sens. Et je trouve que ça, c'est drôle comment un mot peut tout changer.
0: Le fil ouest nord. On va prendre une petite pause musicale et on revient avec Francis. Avant de vous jouer son nouveau single, je voulais vous jouer une chanson de la Raquette à claquettes, son projet musical folklorique. Une chanson qu'on adore entendre en fin de soirée autour d'un feu entre vieux amis et nouveaux amis, c'est Bonjour Saskatchewan de la Raquette à claquettes.
2: Bon!

Vous écoutez le Fil Ouest-Nord et cette semaine, on souligne l'importance de nos amitiés en jouant des chansons qui célèbrent ces amitiés. Des fois, nos amis ne sont pas juste là pour qu'on s'amuse. On compte sur eux des fois quand les choses vont mal. Mais Sidi chante exactement ça dans sa chanson « Matin, midi, soir ». On peut compter sur elle, matin, midi, soir.

On continue avec une autre chanson qui démontre cette importance de nos amitiés quand les choses ne vont pas bien. Quand on a des bêtes dans la tête. Le vidéoclip pour la chanson La Bête de Loïc Morin est rempli de collaborations d'amis et c'est un vidéoclip qui est rempli d'amour. Voici La Bête de Loïc Morin.

0: Nous sommes de retour avec Francis Marchildon qui nous parle de son nouveau single « Comme un frère » écrite pour son grand ami Gaétan Benoît. Cette chanson devient le déclencheur d'une nouvelle démarche artistique. Ce projet, c'est tu poursuis ta réintégration dans l'industrie musicale et du spectacle. Tu as retrouvé une partie de toi que tu avais laissée un peu en arrière. Parle-moi un peu de ce processus-là. Tu es à Montréal en ce moment, tu écris. Ça va être quatre chansons totales. Tu réalises ça avec Mario Lepage. Parle-moi un peu de ton expérience créative là-dedans.
1: Mm-hmm. Ben, c'est ça. Pour revenir à cette chanson comme un frère, c'est sûr que les 30 dernières années, ma vie musicale, c'était La raquette, la claquette, qui est tout un autre registre de chansons. On cherche à faire danser, à faire boire, à faire rire. Et j'adore ça, mais c'était loin des chansons du premier album que j'avais lancé en 1996, où c'était vraiment beaucoup plus personnel, beaucoup plus auteur-compositeur. Mais avec le travail à temps plein à Radio-Canada, la famille, la vie de papa et tout ça, c'est sûr qu'il n'y avait pas de place pour plus que La raquette à claquettes dans ma vie pendant cette période-là. Donc, maintenant que je suis plus à Radio-Canada, j'ai plus de temps. Et honnêtement, cette chanson que Gaétan m'a commandée, ça a comme ouvert quelque chose. Ça m'a redonné. C'était comme un petit coup de vent, là. Tu sais, c'est comme quand le feu de camp est presque mort, là. Et là, Gaétan sortait sa femme, puis là. Parce que lui, c'était le maître de feu. Quand on est en canot avec Gaétan, il fait trois feux par jour. Un feu au déjeuner, un feu pour le lunch et un feu le soir. Et il y a plein de monde à l'expédition de canot qui vont des fois pas faire de feu. Ils sortent leur petit burner, là, puis ils sortent leur sac, puis ils ajoutent l'eau chaude, là, puis c'est ça leur repas, tu sais, parce que they're on a schedule. Mais Gaétan, là, c'était comme, faut vivre et une des mesures de la vie et de l'amitié, c'est de faire des feux. Donc, cette chanson, ça a été comme un petit coup de vent. C'était comme Gaétan qui voulait que le petit tison de ma passion pour la chanson renaisse. Et ça a comme mené à la prochaine chanson, à la prochaine chanson. Puis, ouais, c'est ça. J'arrête pas d'écrire puis d'explorer tout ça. Puis, je peux retracer le renouveau à ce moment-là. Donc là, c'est spécial d'être ici à Montréal puis de pouvoir entrer en studio avec Mario dans son studio puis que lui, il puisse appeler ses chums. Il y avait un excellent batteur qui a joué sur l'album. Il s'appelle Arthur Bourdon. J'oublie son troisième nom, non composé, m'échappe là. Puis il y avait aussi un autre ami qui s'appelle Max Fraser, qui en fait, lui vient de Nanaimo, mais qui habite à Montréal, excellent guitariste. Donc, pouvoir replonger dans le monde du studio, l'enregistrement avec Mario, avec la touche que lui peut amener à n'importe quel projet, là, c'était, tu le sais, là. Ça peut vraiment donner toute une autre direction, toute une autre pulsation à une chanson. Donc, c'est mon cousin aussi que je connais depuis qu'il est bébé, là. Donc, il y avait un petit côté familial, fraternel, françaisquois, gros loving, là, tu sais, tout se faisait dans le rire la concentration, mais aussi un désir d'exploration et d'amitié. Donc, ça, c'est un des grands cadeaux de tout ce processus-là, c'est sûr.
0: Bien, c'est un environnement parfait pour la chanson que tu as lancée.
1: Je la chantais, Mario arrêtait pas de dire pense à Gaétan, pense à Gaétan. Puis, il connaît Gaétan. On a passé des soirées, moi, Mario et Gaétan aussi. Donc, c'était comme s'il était là dans la salle avec nous, là. Donc, c'est un coaching vocal extrêmement personnalisé que Mario peut apporter pour moi, là. Donc, ça m'a permis de toucher à des choses profondes dans l'interprétation aussi. qui vivent dans
0: Ben,
1: en un et en zéro dans cette chanson-là.
0: je trouve que c'est un super beau projet. J'apprécie vraiment ton partage aujourd'hui. Et ben, c'était Francis Marchildon, François Squa, auteur, compositeur, interprète. On vous laisse avec la chanson Comme un frère.

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Une de mes chansons préférées, c'est « T'es magique » par Matt Stern. 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

Quand je disais tantôt, nos amitiés ne sont pas juste là pour s'amuser, on compte sur eux et ils comptent sur nous aussi. Puis des fois, nos amis, c'est eux qui vivent des moments difficiles et on peut être inquiet parce qu'on les aime. Voici une chanson qui va rechercher ce sentiment. Je parle de « Cher ami » d'Étienne Fletcher.

C'était Belles âmes de Kelly Bado, une chanson qui reste aussi dans le thème d'amour, soit platonique ou romantique. On peut apprécier la vie quand on s'entoure de belles âmes. On est rendu à la fin de cet 4e épisode. Moi, c'est Amy et je suis votre animatrice pour le Fil Ouest-Nord. Je termine cet épisode avec une nouvelle chanson de Lisa Leblanc qui parle du TDAH. J'aime bien rester sur le thème que je me donne pour chaque épisode, mais il y en a toujours une qui sort du thème et c'est celle-ci. C'en est une qui vient vraiment me chercher car moi-même je souffre du TDAH, mais c'est le fun de pouvoir être authentique à moi-même autour de mes amis. Alors c'est ça, voici « A fleeting thought becomes another fleeting thought » de Lisa Leblanc.

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0: uniquement en direct. Bonjour James Olivier.
1: Bonjour Christian, bonjour aux auditeurs. Donc c'est vendredi, donc quand on dit vendredi Christian, donc c'est le début du week-end, mais c'est pour nous aussi une heure d'émission, puisque la deuxième heure est consacrée à 4 micros et un merlot.
0: Exactement, 4 micros et un merlot, qui sera dans quelques instants, à partir de...
1: Caroline Touchette. Exactement. Et ses amis, Jonas Desrosiers.
0: Ce sera très intéressant de pouvoir suivre cela à partir de 17h ici même sur Envol 91 dans quelques instants. Pour notre part, on sera avec vous pour Couleur d'ici pour la première heure de 16h jusqu'à 17h comme d'habitude. Hein, James Olivier, on a parcouru la semaine passée une semaine assez mouvementée avec le début justement du lancement officiel du Radioton Denise Lécuyer pour les 35 ans d'Envol 91. Et puis James Olivier, cette semaine c'était plutôt les AGA. Et puis dans les AGA, on a eu hier l'AGA d'Envol 91.
1: Tout à fait, avec une nouvelle présidente pour Envol 91, c'est Sylviane Lantier qui prend la tête de la radio, succédant ainsi à Martine et Bordelot, dont le mandat touche à sa fin. Et puis, le gouvernement du Manitoba qui consacre de nouveaux fonds à la municipalité de Selkirk. Et enfin, dans les informations, Christian, des candidats qui sont élus par acclamation à l'approche des élections municipales et scolaires au Manitoba.
0: Exactement, James Olivier. Donc, c'est beaucoup d'informations intéressantes.
1: C'est beaucoup d'informations. Et ça, c'est des questions qu'on se pose. Moi et Jean-Rony, on se pose des questions par rapport à ces élections-là, parce qu'il y a des zones où il y a des candidats uniques. Donc, s'il n'y a pas d'opposition, donc...
0: Deux applaudissements, ça fait l'affaire déjà. Mais pourquoi est-ce qu'on sait pourquoi est-ce que c'est par applaudissement?
1: Alors... Bon, je pense que c'est parce qu'il n'y a pas d'opposition, il n'y a pas d'autres candidats. Et dans le cas de la DSFM, par exemple, qui est élu des commissaires scolaires, par exemple, pour l'une des régions de la DSFM, il y avait 3 postes à pourvoir et il y avait seulement 2 candidats pour les 3 postes à pourvoir. Donc, il en manque un. Donc, les 2 candidats sont élus. Donc,
0: ils sont élus d'office.
1: D'office, il s'agit de Bernard Lesage qui est reconduit. Et donc, il manque encore un candidat pour l'autre poste. Donc, la DSFM va organiser des élections pour seulement la région urbaine. Donc, il y a au total 7 candidats qui sont en liste pour 4 postes de la région urbaine. Et pour les élections municipales, c'est aussi pareil dans certaines municipalités rurales où il n'y a pas eu d'opposition. Il y a un seul candidat, donc ce candidat-là, donc il est
0: officiellement déjà
1: par acclamation.
0: Sûr d'être déjà vainqueur. À part ça, James Olivier, est-ce qu'on a d'autres nouvelles intéressantes dans les sports, par exemple?
1: Dans les sports, il y a Mercedes qui frappe fort à Bakou, George Russell qui s'installe en tête, et puis Fernandez qui élimine une joueuse du top 5, c'est Chapeau Valov qui poursuit son chemin. Fernandez, Leilani Fernandez, la Canadienne, donc qui a obtenu l'une de ses victoires les plus importantes de la saison. Et Christian, toujours en sport, il y a Manchester City qui se trouve face à de lourdes conséquences après l'enquête financière.
0: Exactement, une dette d'environ, plutôt un délit financier qui s'élève à environ 114 millions, si je crois bien. Assez incroyable, hein, presque le prix d'un transfert total actuellement. James Olivier, merci beaucoup pour cette belle introduction. On va parler météo tout à l'heure parce qu'on a, comme on l'a prédit depuis le début de cette semaine, un temps assez nuageux depuis hier pour cette fin de semaine. On aura un temps assez nuageux, on en parlera en long et en large avec James Olivier juste après cette musique qui va nous donner un peu d'énergie. C'est d'ailleurs le titre de cette musique de Q Black, Frank Lish et Joey Doit Filé qu'on écoute sur Envol 91.

0: Une très très très très belle musique qui est sortie il y a seulement 7 jours. En vol 91, on est justement à la pointe des sorties musicales internationales en français, James Olivier.
1: Oui, Joey doit être filé qui continue de faire danser les gens.
0: Ça fait déjà 2 ou 3 étés que chaque été, on a justement un banger qui arrive de la part de cet artiste-là, mais aussi de Que Black et Franguish, hein, qui chantent depuis des années, mais qui depuis quelques temps sont arrivés à être les artistes francophones, je dirais, internationalement les plus en vogue. Une musique qui a déjà presque 1 million de vues en seulement 7 jours. Ça prouve déjà à quel point ces artistes sont beaucoup écoutés mondialement. Ici à Winnipeg.
1: Et qui font beaucoup de collaborations aussi.
0: Oui. Beaucoup de collaborations aussi, ce qui diversifie aussi justement leur champ de musique. James Olivier, à 16h10, on sait déjà dans notre émission à quoi ça correspond, alors on s'attaque à présent à la météo. Alors, pour s'attaquer à la météo actuellement à Winnipeg, on a une belle température de 20 degrés, même si la température ressentie est un peu plus fraîche. On a 17 degrés autour de nous, James Olivier. Mais ce qui chamboule, c'est qu'on a une alerte
1: ouais.
0: Justement au brouillard, est-ce qu'on peut en parler?
1: Ouais, ouais. Donc c'est prévisible, puisqu'on a vu ça dans les satellites, Christian. C'est des conditions météorologiques qui ont commencé ce matin à 5h56 minutes. Donc on a quand même des vents de 32 km par heure qui font chuter la température à 17 degrés, la température ressentie. Mais on a une température maximale de 20 degrés, donc avec un ciel nuageux. Donc le soleil va se coucher ce soir à 7h19 minutes, même si on ne le voit pas, il est là, Christian.
0: Il est caché sous derrière les nuages.
1: Ouais. Donc le soleil se lève demain matin à 7h21 minutes. Et demain, il y a des prévisions d'averse à partir des 9h du matin. 50% de probabilité d'averse pour demain à 9h du matin et durant tout le reste de la journée jusqu'à 4h de l'après-midi. Donc demain, on attend jusqu'à 8 mm de pluie. C'est pas beaucoup, mais quand même.
0: C'est quand même de la pluie.
1: De la pluie. Donc pour demain, donc ce sera une température entre 16 et 18 degrés. Donc ça va chuter un peu. On va perdre 2 degrés par rapport à aujourd'hui. Par contre, dimanche, ce sera une journée très ensoleillée, avec des températures de 10 à 18 degrés pour le dimanche et des températures de 8 à 15 degrés. Ça va chuter à 15 degrés le lundi avec 70% de probabilité d'averse. On attend jusqu'à 13 mm de pluie pour le lundi.
0: Jusqu'à 13 mm de pluie pour lundi. Aujourd'hui encore, on a toujours cette alerte au brouillard. Alors, si vous êtes en véhicule, il faudra quand même faire attention, même si les conditions ont commencé depuis très tôt le matin, depuis 5h56. Et puis actuellement, ça va. C'est plutôt visible actuellement de pouvoir rouler, mais quand même, il faut toujours faire attention lorsque vous vous retrouvez sur les routes. Merci beaucoup à toi, James Olivier, pour cette belle page météorologique. Toujours de belles informations à vous passer ici dans notre émission Couleur d'ici, mais pas que. Le vendredi, vous savez que c'est le jour des sorties musicales officielles, hein, techniquement de tout le monde. Je ne sais pas si c'est une règle en termes de musique, mais James Olivier, est-ce que tu as remarqué que la plupart des artistes sortent leur musique le vendredi soir le vendredi soir généralement?
1: Oui, parce que les gens ont beaucoup plus de temps en week-end pour écouter de la musique, parce que et si on rentre du travail fatigué pendant la semaine, est-ce qu'on va écouter de la musique?
0: Pas forcément. Pas forcément. Je prends mon exemple. Hier, j'étais lessivé quand je suis rentré juste dormir. Pourtant, aujourd'hui, c'est vendredi, on est plus d'humeur à écouter la musique. Ouais. Et puis, je pense que c'est justement ça qui pousse les artistes à sortir
1: de bons
0: morceaux.
1: Mais moi, c'est différent pour moi parce que j'écoute de la musique...
0: Tout le temps?
1: Tout le temps, ouais.
0: T'es un grand mélomane, alors?
1: Ouais. Super. Il y a des musiques, il y a des chansons que j'écoute toute la journée, une seule chanson toute la journée.
0: Je pourrais pas le faire parce que après j'aurais plus envie d'écouter cette musique totalement.
1: Mais je suis comme ça, super. Comme ça. Si c'est une chanson que j'aime, et si c'est un artiste, bon, j'ai pas d'artiste préféré, mais je suis plutôt mélomane. J'aime les bonnes musiques, j'aime les belles sonorités.
0: Et je suis. Du moment que ça sonne bien.
1: Ouais, j'ai un mordu de la guitare quand la guitare sonne bien. Donc, il y a beaucoup de guitare dans une musique, ça m'intéresse.
0: Exactement. Je me rappelle que ton morceau de guitare préféré, c'est Hôtel California. Tu vois, ça, je te connais, tu vois, c'est ça, être de bons collègues des fois. Alors, on écoutait de la bonne musique de partout, on revient ici au Canada, plus précisément à Winnipeg avec Justin Roy. Ce morceau, ce soir, qu'on écoute maintenant sur Envol 91.
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10: On est de retour ici en studio, il est 16h20 et puis vous êtes toujours en direct dans notre émission Couleur d'ici. James Olivier, on parlait un peu en stand-by avant qu'on ait à parler de la page sport, déjà qu'il y a eu beaucoup de games de soccer concernant différentes raisons en fonction du continent. Il y a eu des matchs qui sont passés en Europe, des matchs qui sont passés ici sur le continent américain et d'autres aussi en Afrique.
11: En Afrique, oui, parce que hier il y avait beaucoup de rencontres, et Xavi Alonso Xavi Hernandez qui est le sélectionneur des Pays-Bas, donc qui a obtenu un nul hier face à l'Allemagne,
10: je crois, de Jürgen Klopp.
11: Yeah. Un but partout, il y avait d'autres rencontres, la Grèce.
10: Et bizarrement, c'est Cody Gakpo, qui est l'ancien protégé de Klopp, qui a
11: égalisé à la dernière minute, parce que jusqu'à la 90e minute, je crois, l'Allemagne menait par un but à zéro. Dans notre zone, la CONCACAF, il y avait des matchs aussi. Il y a la République dominicaine qui a battu le Nicaragua par 3-2. Il y a Haïti qui a battu et Trinidad et Tobago par 3-2. Il y a Curaçao qui a battu le Costa Rica par 4-2. Et 4-3, je crois. Donc, je ne veux pas dire de bêtises, mais c'est sûr que...
10: Il y a aussi la Norvège qui a battu Danemark.
11: Avec Erling Haaland.
10: Qui a marqué encore une fois dès la fin de la Coupe du Monde, son premier match.
11: Je crois que c'est 64 buts en 56 rencontres.
10: Il a marqué plus qu'il n'a joué de match en sélection nationale. Je pense que le record de Cristiano Ronaldo sera battu dans... 5 ans par lui, parce que c'est quand même une machine à but. Hein.
11: Ouais. Et puis, bizarrement, il y a le Brésil. Le Brésil qui a été tenu en échec par l'Australie. 1-0. Le Brésil qui a été égalisé par Ryan et sur un service de Rafinha qui a donné une passe décisive, donc qui a permis au Brésil d'égaliser face à l'Australie.
10: Exactement, et aussi le Portugal qui a remporté sur la plus petite des marges, 1-0 de Joao Félix, un but de Joao Félix. L'Autriche qui a remporté 3-1 contre Israël. Le Kosovo, 1-0 contre l'Irlande. Andorre, 1-2 contre Malte et le Liechtenstein, je pense que je prononce bien, qui a perdu 0 ou 2 contre la Lituanie pour changer de continent. On parle aussi sur le continent africain où il y a eu des soirées pour les qualifications pour la prochaine Coupe d'Afrique des Nations. La Côte d'Ivoire qui a battu le Ghana 2-0 et puis qui ont immédiatement pris la tête du groupe. Le Cameroun qui, eux, ont remporté 3-1 contre les Comores. La RD Congo qui a remporté 2-0 contre la Guinée équatoriale. La Sierra Leone qui a perdu 2-3 contre le Zimbabwe. La Mauritanie 3-1 contre la Centrafrique. La Libye 2-2 contre le Botswana. La Tunisie 1-1 avec l'Ouganda. La Namibie qui a gagné 1-0 contre le Congo. Mais aussi James Olivier, ça se jouait aussi au football en Asie.
11: Oui.
10: C'est-à-dire qu'il y a aussi le Japon qui a battu l'Uruguay.
11: Oui, le Japon qui avait une très belle équipe pendant la Coupe du Monde, malheureusement, donc, qui a été éliminé
10: par le Brésil. Je pense que c'était
11: sur le
10: Brésil. Par le Brésil, c'était pas le Mexique.
11: Le Brésil.
10: Le Brésil,
11: ouais.
10: D'accord. Okay. Et puis il y a la Corée du Sud qui a battu 3-0 l'Équateur. Les équipes asiatiques sont aussi très très en forme actuellement. Et l'Ouzbékistan 3-1 contre l'Iran, la Chine 3-0 contre les Maldives, les Émirats Arabes Unis 4-0 contre le Yémen et le Qatar qui a remporté 2-0 contre le Bahreïn. Et ça, c'était les matchs des équipes masculines internationales qui ont joué hier pour la fenêtre internationale.
11: Ouais. Moi, l'équipe que je suis actuellement de très près, c'est la République dominicaine. Donc, le football, c'est pas leur sport favori.
10: Je pense que c'est plutôt le volleyball,
11: baseball. Mais là, et depuis quelques temps, la République dominicaine est en train de monter une très belle équipe avec des joueurs comme Mariano Diaz qui a évolué au Real Madrid. Donc, et c'est lui qui a donné la victoire hier soir à l'équipe dominicaine. Mais aussi Junior Firpo qui jouait au FC Barcelone, c'est des Dominicains. Donc, ils sont en train de monter une très belle équipe.
10: Une très très belle équipe et puis on espère qu'ils iront loin. Pour revenir bien plus proche ici au CCFM ce 29 septembre, se passera un concert, le concert de Farka Touré et puis on espère que vous participerez parce que ici en Envol 91, vous avez toujours la 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On se laisse donc sur cette belle musique justement de l'artiste concerné, Farka Touré, en feat avec Oumou Sangaré, ici même sur Envol 91.

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0: Eh ben, c'est l'heure de parler des informations ici au Manitoba. Et puis, on commence aujourd'hui dans les nouvelles du 25 septembre avec Sylviane Lantier, qui est élue à la présidence de la radio Envol 91 FM.
1: La radio communautaire francophone du Manitoba Envol 91 FM a tenu le jeudi 24 septembre son assemblée générale annuelle au siège de l'accueil francophone. Au cours de cette assemblée, les membres du conseil d'administration ont choisi Sylviane Lantier pour succéder à Martine Bordelot, dont le mandat touche à sa fin. Outre la nomination de la nouvelle présidente, deux autres personnalités font leur entrée au conseil d'administration de la radio. Il s'agit de Douglas Boulan et d'Asmaï Alaoui, installés au Manitoba depuis plus d'un an. La nouvelle présidente promet de se mettre au travail pour continuer à faire de Radio Envol une station de radio au service de la communauté. On l'écoute.
2: Ben, je suis contente de la confiance qu'on me fait. Je pense que j'ai des gros souliers à remplir parce que Martine a fait un travail vraiment formidable en tant que présidente de la radio. Donc c'est un mandat que j'accepte avec beaucoup d'humilité, puis avec une équipe aussi. Donc on va se mettre au travail comme équipe, le conseil d'administration. On va se mettre au travail aussi avec le personnel de la radio pour continuer sur la lancée et continuer d'avoir du succès et de bien servir la communauté et d'être une radio écoutée, rassembleuse, qui fait bien son travail.
3: Alors, vous étiez déjà au CA d'Envol, donc ce n'est pas votre première fois. Bon, c'est votre première fois en tant que présidente.
2: J'étais trésorière d'Envol. Alors, évidemment, c'est d'une certaine façon, c'est une continuité aussi dans ce sens-là. C'est-à-dire que j'ai eu l'expérience du CA depuis les deux dernières années.
3: Qu'est-ce que vous allez faire pour que Envol retrouve sa place au sein de la communauté francophone du Manitoba?
2: Ben, je pense qu'Envol a déjà retrouvé sa place au sein de la communauté. Ça a été le travail de Martine, entre autres, et je pense que c'est un travail qui a été réussi. Donc, comme je le dis, on peut le voir par les publicités qui sont rentrées au cours de l'année, les partenariats qu'on a faits, les sorties qu'on a faites, les événements auxquels on a contribué ou qu'on a organisé. Je pense qu'il y a une confiance qui est revenue, qu'on peut tourner la page sur les années troubles et qu'on peut bâtir sur ce qu'on est en train de faire maintenant pour continuer à bâtir une radio qui est là au service de sa communauté, qui est pertinente, qui est amusante, qui est divertissante, qui est informative et qui parle à tout le monde. C'est ça qu'on veut faire.
3: Alors, un message pour les franco-manitobains, pour les organismes communautaires et francophones.
2: Ben, je pense que les organismes communautaires, les franco... Une radio est là parce qu'elle est appuyée par l'ensemble de sa communauté à tous les niveaux. Donc, elle a des bénévoles, elle a des gens au CA, mais aussi des bénévoles qui animent, des bénévoles qui participent, des gens qui achètent de la publicité pour la faire vivre, des organismes qui veulent faire des partenariats avec elle, etc. Tout le monde joue un rôle pour soutenir la radio, comme la radio joue son rôle pour soutenir les autres membres de la communauté. Alors, c'est une synergie, ça, et il faut continuer de renforcer cette synergie-là.
1: Alors, il faut dire, Christian, au cours de cette assemblée générale, Radio Envol a remis le prix Émile Arcot à Océane Rama Yanga. Océane, qui est originaire du Congo, est étudiante en communication à l'Université de Saint-Boniface. Elle se réjouit d'avoir reçu cette distinction. On l'écoute au micro de
3: Océane. De recevoir la bourse et Émile Arcot, avec quel sentiment vous recevez cette bourse?
4: Avec le sentiment de courage, confiance, et que ça, je suis excitée en même temps parce que c'est vraiment une première et je suis vraiment touchée aussi, reconnaissante d'avoir eu cette bourse. Alors je suis en administration des affaires avec deux spécialisations en marketing et multimédia. Alors je suis toute excitée, j'envoie le message, le mail directement, je suis là ce que je fais, j'ai appelé ma maman, je lui ai dit, regarde j'ai la bourse en vrai, nanana, mais t'es là, félicitations, je suis contente pour toi et je suis vraiment contente en vrai.
3: Alors cette bourse c'est un grand coup de pouce pour vous et qu'est-ce que vous allez faire après vos études à l'USB?
4: Alors, après mes études, je vais chercher du travail comme tout le monde, j'espère trouver, par la grâce de Dieu. Et surtout, je vais me concentrer sur mon entreprise que je viens d'ouvrir et je vais vraiment la pousser à aller un peu plus.
0: Et donc, James Olivier, pour continuer dans les informations, on parle aussi du gouvernement du Manitoba qui consacre plus de nouveaux fonds à la municipalité de Selkirk.
1: La province vient d'injecter quelque 320 000 dollars dans des projets qui seront exécutés dans la municipalité de Selkirk. Une première enveloppe de 100 000 dollars est consacrée à des travaux de rénovation et d'amélioration de la filiale numéro 42 de la Légion royale canadienne. Ce financement permettra à la filiale de la Légion de poursuivre son soutien aux anciens combattants, aux militaires en service et à leurs familles, tout en lui permettant de maintenir ses activités de collecte de fonds et ses dons au bénéfice d'autres organismes de la communauté. La Selkirk Community Renewal Corporation bénéficie d'un soutien financier de 50 000 $ pour appuyer l'embauche d'un coordonnateur jeunesse. La province investit le même montant dans des travaux de rénovation pour améliorer l'accessibilité du Selkirk Canoe Kayak Center. Une subvention de 80 000 $ est également accordée au Selkirk District Curling Club afin de soutenir des travaux de rénovation indispensables dans l'un des principaux lieux de loisirs et de rassemblement communautaire de la région. Enfin, le gouvernement du Manitoba annonce un financement de 40 000 $ pour rénover l'église catholique Notre-Dame de Selkirk. Selon le ministre Glenn Sima, ces fonds sont issus du programme des fondations solides pour des collectivités saines et sécuritaires pour tous.
0: Et puis on termine avec des candidats élus par acclamation à l'approche des élections municipales et scolaires.
1: Alors que les élections municipales et scolaires sont prévues le 28 octobre, certains candidats sont déjà assurés de leur élection dans certaines municipalités rurales bilingues du Manitoba et des candidatures uniques ont été enregistrées. Ce même scénario se répète au niveau de la division scolaire franco-manitobaine avec des personnes élues par acclamation dans certaines régions. Dans la région sud et est, quatre personnalités briguent les quatre postes à pouvoir. Il s'agit de Roxane Dupuis, Guy Gagnon, Yolande Dupuis et Mariette Kiwak. Le nombre de candidatures reçues étant égal au nombre de postes à pouvoir, ces quatre personnes sont déclarées élues par acclamation. Dans la région nord et ouest, la DSFM a enregistré deux candidats pour les trois postes à pouvoir. Il s'agit de Joanne Colliou et Bernard Lesage qui sont déclarés élus par acclamation. Un poste demeure à pouvoir dans cette région. Le reste du scrutin sera réalisé pour la région urbaine avec sept candidats enregistrés sur la liste électorale. Ce scrutin permettra d'élire quatre commissaires scolaires. Les personnes candidates officiellement inscrites sont Jacques de Moisac et Max Savard, Megan Waters, Alain Jacques, José Théberge, Gilbert Oui et Lisbeth Savard. Chaque électeur ou électrice peut voter pour un maximum de quatre candidats.

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9: On s'intéresse à présent au sport avec Mercedes qui frappe fort en F1 à Bakou et Russell qui s'installe en tête.
10: George Russell a marqué les esprits lors des qualifications du Grand Prix d'Azerbaïdjan en décochant la pole position avec une avance impressionnante sur ses principaux rivaux. Le pilote Mercedes a devancé Charles Leclerc de 0,837 secondes, tandis qu'Oscar Piastri a complété le top 3 à seulement 1 millième du pilote Ferrari. Isaac Hadjar de retour après 3 courses d'absence en raison d'une blessure a pour sa part obtenu une excellente 4e place. La séance a cependant été beaucoup plus compliquée pour Kimi Antonelli. Le coéquipier de Russell a percuté un mur dès la Q1 en dommageant sa suspension et mettant fin prématurément à ses qualifications. Pour la première fois cette saison, l'Italien n'a donc pas réussi à atteindre la Q3 et devra prendre le départ depuis la 16e position. Il tentera de reproduire sa remontée spectaculaire réalisée à Monza où il avait gagné après s'être élancé 19e. Russell, qui n'avait plus obtenu de pole depuis le Grand Prix d'Autriche en juin, retrouve ainsi la première place sur la grille dans un contexte favorable à Mercedes. Du côté d'Aston Martin, Lance Stroll et Fernando Alonso partiront aux dernières positions en raison de lourdes pénalités liées à l'utilisation de pièces moteurs supplémentaires. Stroll devrait s'élancer 21e, juste devant son coéquipier espagnol.
9: Ici au Canada et puis en Amérique du Nord, on parle des équipes de la LNH qui se préparent à une nouvelle explosion du plafond salarial.
10: Les dirigeants de la Ligue nationale de hockey entrevoient une progression spectaculaire du plafond salarial au cours des prochaines saisons. Selon une première projection présentée au gouverneur de la Ligue, celui-ci pourrait atteindre 127,5 millions de dollars américains en 2028-2029. Après avoir été fixé à 104 millions cette saison, il doit déjà grimper à 113,56 millions l'an prochain. Cette progression Sion pourrait représenter la plus forte hausse enregistrée entre deux saisons depuis l'instauration du plafond. La Ligue considère toutefois ces augmentations comme un moyen de rattraper les années durant lesquelles le plafond a progressé beaucoup plus que lentement. Gary Bettman a expliqué que les montants actuels cherchent notamment à ramener progressivement le plafond au niveau qu'il aurait dû atteindre. Les chiffres annoncés ne sont par ailleurs pas définitifs puisque la LNH et l'Association des joueurs pourraient éventuellement convenir d'un autre montant dans le cadre de leurs négociations. Cette hausse attendue pourrait avoir un impact important sur le marché des joueurs autonomes au cours des prochaines années. Plusieurs vedettes devraient bénéficier d'une marge financière plus importante pour leurs prochaines ententes. Parmi les joueurs susceptibles de devenir autonomes à l'été 2028 figurent notamment Connor McDavid, Zach Werenski et Auston Matthews, alors que plusieurs jeunes vedettes ont déjà signé des contrats dépassant largement les 90 millions de dollars américains.
9: On parle aussi de Fernandez qui élimine une joueuse du top 5 et Shapovalov qui poursuit son chemin.
10: Leilani Fernandez a obtenu l'une de ses victoires les plus importantes de la saison en venant à bout de Mirla Andriva, cinquième joueuse mondiale à Singapour. La Québécoise s'est imposée 6-2 et 7-5 pour atteindre les demi-finales. Une première pour elle cette saison. Fernandez s'est notamment distinguée en retour de service réussi sans cibris au cours de la rencontre et malgré avoir elle-même perdu 3 fois son service. La Canadienne devra maintenant affronter Maja Chwalinska, classée 25e pour une place en finale. Il s'agira d'un premier affrontement entre les deux joueuses. Après avoir éliminé une adversaire du top 5 mondial, Fernandez cherchera donc à poursuivre son parcours et à atteindre sa première finale de la saison. À Chengdu, Denis Shapovalov a également poursuivi son parcours avec une victoire convaincante contre Vite Kopriva. Le Canadien a dominé le Tchèque 6-2 et 6-3 en seulement 65 minutes, notamment grâce à une grande efficacité derrière sa première balle avec 92% des points remportés. Et Shapovalov affrontera maintenant le Français Adrien Manarino en quart de finale avec l'avantage d'avoir remporté 3 de leurs 4 confrontations précédentes.
9: Et puis on termine en parlant de Manchester City qui est face à de lourdes conséquences après l'enquête financière.
10: Manchester City qui a été reconnu coupable de 114 des 115 accusations liées à des violations des règles financières de la Premier League selon The Athletic. Après plusieurs années d'enquête et une audience devant une commission indépendante, le club attend désormais de connaître la sanction qui lui sera infligée. Les dirigeants de City devraient également faire appel de cette décision. Les faits reprochés concernent principalement la période 2009 à 2018. La Premier League accusait notamment le club d'avoir présenté des informations financières inexactes avec des contrats de sponsoring surévalués et des compléments de salaire qui n'auraient pas été déclarés. D'autres accusations portaient sur le manque de coopération du club avec les enquêteurs au cours de la procédure. Manchester City pourrait désormais faire face à une sanction importante qui pourrait notamment prendre la forme d'un retrait de points, voire d'une exclusion de la Premier League. Le club mancunien avait déjà connu une procédure similaire avec l'UEFA en 2020, avant de voir sa suspension européenne annulée en appel. Cette affaire intervient alors que City s'est imposé comme l'un des clubs les plus titrés d'Angleterre depuis son rachat en 2008.
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0: Et c'est donc sur cette très très belle musique qu'on va se dire au revoir pour cette semaine. Et puis on se retrouvera donc, James Olivier, la semaine prochaine.
1: Oui, on se retrouve lundi pour une nouvelle édition de Couleur d'ici. Mais ce n'est pas la fin de l'émission puisque la deuxième partie est consacrée à 4 micros, 1 merlot.
0: Exactement, et 4 micros et 1 merlot, c'est tout de suite à partir de 17h sur Envol 91. Alors restez connectés, on revient dans quelques instants. Et cette fois, ce sera Caroline Touchette au micro. Merci beaucoup à vous de nous avoir suivis durant toute cette semaine. On se retrouve lundi 16h sur Envol 91.

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9: En direct du studio Denise Lécuyer, vous écoutez 4 micros et un merlot.
5: Avec Jonas
9: et Caro.
5: Hey! Bon vendredi hey! Tout le monde et bienvenue à 4 micros et un merlot. Jonas Desrosiers est de retour.
9: Merci Caroline, merci à Ariel qui m'a remplacé la semaine passée.
5: Ouais.
9: J'étais pas capable de parler, je me suis fait enlever des dents comme vous l'avez dit à l'émission la semaine passée. Alors,
5: on a partagé ces détails.
9: Oui, c'est vrai. Alors, je le cache pas, mais je vais avoir des broches la semaine prochaine. Alors,
5: comment tu te sens par rapport à ça?
9: Ah, ça me donne de plus en plus d'anxiété le plus qu'on approche, mais je peux plus retourner parce que je me suis fait enlever 4 dents. So. Yeah.
5: Mais tu sais quoi, je trouve que c'est de plus en plus commun de voir des adultes avec des broches.
9: Yeah, ben, on arrive à un point où est-ce qu'on peut se le permettre dans notre vie. Peut-être nos familles pouvaient pas se le permettre quand on était enfant, alors hey.
5: Yeah, yeah. Bravo!
9: Merci.
5: Bravo pour ça.
9: On a deux beaux invités aujourd'hui.
5: Ben oui. Veux-tu en présenter?
9: Je vous présente le plus beau.
5: Oh! C'est qui le plus beau?
9: Oh non, je peux pas choisir.

0: jamais joué avec Gauthier Ferré avec moi. Robert Ray, veux-tu faire avec moi?
1: Always a bridesmaid. Okay.
2: Je comprends, OK, OK.
0: Mais c'est bon, ça. Ouais. Je pense que j'aime mieux ça que si on me demandait d'être de lead.
2: D'accord. Tu révèles les toujours, secrets
3: t'es
2: de
3: le lead
2: booking.
3: Dans nos cœurs, Jean-Luc.
0: Mais c'est parce que je ne travaille pas à Canadian Parents for French. Hey. C'est pour ça.
3: Puis, en parlant de ça, on t'entend souvent à la radio maintenant, Joël.
1: Oui, je pense que c'est souvent ces jours-ci. Hier matin avec mes enfants,
3: oui.
1: Moi et Yvan, on a une chronique avec Canadian Parents for French entre deux langues. Ça va assez bien. Puis, c'est le fun. Moi, j'adore ça.
3: Ah, ben ça se passe bien, puis on a des bons commentaires, c'est le fun d'écouter l'émission et les chroniques, parce que c'est ça, vous êtes là chaque semaine, le CPF, mm-hmm. c'est le fun de vous entendre.
1: On devient des pros, tu sais,
3: on s'habitue,
1: puis comme le studio ici, c'est accueillant, on se sent à la maison ici, c'est bien.
3: C'est ça l'idée avec Envol.
2: Yeah, ce que j'aime beaucoup avec les chroniques récemment, c'est qu'Envol maintenant, ce sont des podcasts. Mm-hmm. Sur le fil d'Envol sur Spotify ou sur Apple Music, etc. Mm-hmm. Alors, on peut écouter à ces chroniques-là sur notre propre temps. On n'a pas besoin d'écouter live. Écouter la radio live quand même. Mais on peut retrouver ces émissions-là plus tard, les partager.
1: Et partager exactement sur Yass. C'est comme, hey, on a partagé avec les grands-parents, avec les nièces, les cousins. Écoutez ça. Puis même, ma petite a commencé à l'école La Sarthe dernièrement, puis son ancienne, hey, où est-ce qu'on peut écouter ça?
3: Ah, on va l'envoyer la
1: ligne. Je pense que c'est important qu'ils se sentent confortables, puis parler, puis devant le microphone, puis tout ça. So.
2: Yeah.
1: C'est fun.
3: Wow. Oh, merveilleux. Ben, bienvenue. C'est ta première fois, je pense, à ton micro.
1: Finalement.
2: On t'a booké plusieurs fois.
1: Je sais. Chers écouteurs, c'est pas la faute à Jonas ou Caro. C'est ma faute.
2: Mais on est content. On continue à demander parce qu'on te veut.
3: Oui, c'est ça. On a réussi à t'avoir cette fois-ci.
0: Non, ouais. Ça serait bien se faire demander et pouvoir dire non 50 fois. Nice.
2: Jean-Luc, aimerais-tu aller en premier aujourd'hui?
0: Non, vraiment?
2: Oui, j'insiste.
0: OK.
3: Mais avant, on va se faire un petit santé.
2: Mais t'es toujours deuxième, excuse.
3: Non.
0: Je suis pas habitué. J'irai premier.
1: Les priorités.
3: Les priorités, c'est ouvrons la bouteille de vin.
2: C'est vrai. On a un Red Rooster Cabernet Merlot 2023. C'est une belle bouteille.
3: Canadienne,
2: voilà. C'est ce qu'on a besoin de savoir.
3: Oui, j'ai acheté que des bouteilles canadiennes dernièrement pour 4 micros et Merlot.
2: Je pense qu'on va faire ça toute la saison.
3: Oui, ouais. C'est un petit peu l'énergie que je redonne.
2: Chaque petit geste qu'on peut faire, hein?
3: Exactement. Alors, et santé! Tchin tchin.
1: Santé!
3: Et bon vendredi. Vous me direz si vous aimez ça, hein? Sinon j'ai 3 autres bouteilles.
2: Ah, oh, c'est dégueulasse. Non.
3: Ouvrons l'autre.
0: Yuck. Mais monsieur, vous avez terminé toute la bouteille. OK, vous voulez mon sujet?
2: Oui, s'il vous plaît.
3: Lance-nous ça.
0: OK. Donc, moi on est en septembre. Mm-hmm. C'est le temps, la fin peut-être, le temps de la récolte. Moi, cette année, j'ai un jardin, mais ça fait plusieurs années qu'on a un jardin. Et Caro aussi, dans le même jardin. On est juste 4. Mm-hmm. On était plus, on était comme 10 avant. Mais...
3: Ben, il y avait plusieurs cousins.
0: Oui, mais ils étaient trop paresseux, alors on les a coupés.
2: C'est l'idée d'un jardin communautaire, mais chez vos grands-parents.
0: Oui.
3: Ils étaient booted.
0: Il tuait pas assez de bébêtes à patates.
3: Ah, oh, mais c'était grave.
1: Il va juste à l'école, puis il veut pas travailler. C'est
0: non, mais c'est loin, apparemment. Je sais pas.
3: Ça prend du temps aussi. Puis aussi, l'année dernière, l'été était très, très chaud et sec.
0: Mmh.
3: Puis si on venait pas arroser assez souvent, mais là, ça poussait mal. Puis...
0: Mais cette année, on peut pas y aller à cause de trop de boîtes.
3: Ouais, c'est ça.
0: Non, c'était une bonne année pour des jardins. Mmh. On a eu plein de bonnes choses. Des milliers de tomates, on a plein de... Alors, les tomates, ce qu'il faut faire avec ça, on en a trop. Alors, moi, je fais des tomates comme broyées. Mm-hmm. Je les canne, je mets en canne. Mm-hmm. Je pense que vous autres, vous faites des sauces.
3: Oh, Pierre fait les sauces. Moi, je suis au travail ici. Pierre en fait plein à la maison. C'est lui qui a fait tout ce travail-là dans la cuisine. Mais oui, on fait des sauces tomates. On les a comptées, on a 37 bocaux de sauce tomate dans la cuisine.

0: Même variété ou...
1: Non,
2: il y en a trois. Okay,
1: okay. On a trois différentes.
0: Différentes.
2: Il y a des Roma San Marzano.
0: OK.
2: Sont délicieuses.
1: Oh, okay.
2: Ah, il y a des Roma, je ne sais pas c'est quoi leur nom, mais ils sont oranges. Mm-hmm. Vraiment intéressants. Okay. Ils sont plus ronds, comme sont plus ovales, sont plus rondes qu'une Roma San Marzano.
1: Ça a l'air comme des œufs.
2: Ça a l'air comme des œufs.
1: Ça a l'air comme des œufs, mais c'est
2: oranges.
1: Des salades.
3: Yeah. Ouais. Intéressant.
2: Puis, c'est délicieux. Ces deux-là font des vraiment bonnes sauces. Et là, il y avait un autre, c'était Harvest Moon, ça s'appelle.
1: Oui, Harvest Moon, c'est comme des grosses tomates.
2: C'est des grosses tomates. Tu les coupes, puis c'est comme juste de la peau, mais là, t'es cuit, puis c'est juste du liquide.
1: Juste de l'eau.
2: C'est incroyable.
1: Elles sont très juteuses, très juteuses.
3: C'est parfait pour une sandwich.
2: C'est bon pour un sandwich. Oh.
1: On a, c'est parfait.
2: C'est vraiment bon. C'est vraiment pour un sandwich ou des soupes. Mais rien entre les deux.
3: Yeah. OK.
1: Yeah.
2: Comme liquide ou comme même pas cuit un peu. Mais c'est délicieux, sont délicieuses. Alors, on est en train. J'ai fait des soupes avec ceux que j'ai mis en canne de ceux-là. On a quoi? On a des baies noires, des haricots
1: mm-hmm.
2: noirs.
1: Oui. On avait du maïs.
2: Du maïs.
1: Yeah.
2: Beaucoup de maïs. Puis l'haricot noir, on l'a laissé sécher. Alors là, on les ouvre, puis on a nos propres haricots.
0: C'est quoi ça, des haricots noirs?
2: Des fèves noires.
0: Des fèves noires.
2: Des baies noires.
0: Noires comme...
2: Des turtle beans.
0: OK, OK.
2: Ouais, comme, tu sais, les fèves noires, les black beans, ils viennent pas dans une canne.
1: Oh.
2: Comme naturellement.
1: C'est comme dans un
2: quelqu'un genre
1: de noir.
3: C'est dans une fève.
1: Ouais.
2: Il y a quelqu'un qui a pris comme 10 ans de sa vie à sortir des
1: toutes les
2: petites graines.
3: Ça prend 10 ans.
2: Des
3: hein. Ça, c'est quand t'as des petits enfants. Ça, c'est la joie.
2: On va faire des fèves noires. On va les faire nous-mêmes. On va les sécher.
0: Ça, c'est,
2: yeah. On a pris comme deux plants. On les a amenés à la maison. C'est comme, ah, ça va prendre 5 jours.
1: Quand on était au jardin l'autre jour, comme Marie-Christine était assise à terre en train d'aller à travers chaque fève pour enlever toutes les bines à la main.
2: Ça prend
1: comme...
2: une heure ou deux. Puis après ça, il faut aller faire à la maison, sortir chaque fève. Ça prend du temps. Hein?
1: Oui.
2: Mais je pense qu'on va être content qu'on va les cuire au milieu de l'hiver. Hein? On va sauver 1,70$.
0: Ça vaut la peine.
2: Mais peut-être que ça va être meilleur. Parce que les tomates du jardin sont bien meilleures que les tomates.
0: C'est ça.
1: Oui. Voilà.
3: Yeah.
1: Oui.
3: Alors, c'est le temps de la récolte chez la flèche.
2: Oui. Alors, est-ce que vous avez eu des jardins dans vos vies? Et est-ce que... où et comment est-ce que vous en voulez? C'est ça que je vous demande.
3: J'aime avoir un jardin. J'ai grandi dans sur un terrain de 14 acres. Là, on avait un énorme jardin, puis... On plantait des choses, puis comme j'ai dit tantôt, tu donnes la job aux enfants de d'éplucher les pois ou les fèves comme ça, mais c'était ma job parce que j'étais le plus jeune à moi dans ma famille. Puis on faisait beaucoup ça. Quand j'ai déménagé en ville, j'étais en appartement, j'avais pas beaucoup de jardin. Puis là, j'ai déménagé dans une maison qui avait une cour. J'étais comme, ah, je vais mettre un jardin. J'ai mis des plants de tomates, des cocombes, toutes sortes de choses. Mais en ville, on paye pour l'eau.
1: Ah,
2: oui.
3: Alors, le return on investment était pas là pour les quelques tomates que j'ai eues cette année-là. Alors, j'ai remplacé les légumes avec des fleurs sauvages qui sont d'ici. Puis, au lieu d'avoir des légumes, j'ai des papillons partout dans ma cour.
1: C'est beau!
2: Ça, c'est beau!
3: Oui. Yeah, c'est
1: puis, je veux quand même le souligner, ce qui est le fun avec ça, c'est qu'une fois, toi, tu... Une fois que les fleurs sèchent, tu gardes les graines.
3: Oui.
1: Puis t'en donnes à tes amis. Jonas m'avait apporté un sac avec des graines de marigold.
3: Mm-hmm.
1: Puis même, tu m'avais donné des bulbes
3: de tulipes.
1: Tulipes.
3: Oui.
0: Ah.
1: Mais elles ont été dévorées par des chevreuils, donc elles ne sont jamais devenues fleurs.
0: C'est ça. C'est ça.
2: En parlant des chevreuils,
1: yeah.
2: Si tu plantes des marigolds, alentour des choses que tu veux pas que les chevreuils mangent, ils vont pas les manger.
3: C'est ça.
2: Est-ce que tu as d'autres graines de marigold?
3: J'en ai un gros bac à plein.
2: Moi, je vis à Saint-Boniface, puis si vous vivez à Saint-Boniface, il y a des chevreuils qui mangent tout.
3: C'est vrai.
2: Tout ce que vous pouvez
1: manger. On est tellement proche de la rivière Seine, puis ils viennent rôder dans les rues, puis sniffent nos cours.
2: Je pense que ça a fonctionné pour nous, parce que nous, au début de l'année, on n'en avait pas mis. Puis là, tout se faisait manger, ronger comme en avant. Là. Puis là, je suis allé chez mon mononcle, où est notre jardin. Puis là, mononcle Roger m'a dit, « Hey, si tu mets j'ai mis des marigolds, parce qu'ils ne mangent pas les légumes. » Puis ces légumes avaient l'air vraiment, vraiment, vraiment beaux. Puis je sais qu'il y a plein de chevreuils là-bas.
3: Non seulement est-ce que ça garde les chevreuils loin de tes légumes, mais ça attire des pollinisateurs.
1: Mm-hmm.
2: Excellent. OK, oui. Mais si t'en as cette année...
3: Je vais en avoir pour toi, j'en mets de côté. Yes. Tout récemment, c'est des Black Eyed Susan puis des Maximilian Sunflowers que je suis en train de récolter leurs graines parce qu'ils viennent de sécher cool. ce temps d'année. Mm-hmm. Alors, je dis Sunflowers, c'est pas un tournesol dans le sens où que tu vas avoir des graines qui sont délicieuses, différentes plantes, mais une belle fleur jaune.
2: Yeah. Qui a l'air comme le soleil.
3: Qui a l'air comme le soleil, qui pousse grand, grand, grand.
1: C'est beau!
3: Yeah.
2: Tu disais avant, juste revenir à ce que tu as dit au début, c'était toi qui ouvrais
3: les
2: pois. Qu'est-ce que tu fais la semaine prochaine? Tu veux dire? Venez chez nous, regardez le match, je fais un match de hockey, je sais pas, whatever.
3: Est-ce que les Habs jouent?
2: Oui!
1: Oui!
0: Ils vont jouer ce soir-là.
1: Est-ce qu'ils jouent pas contre les Leafs? Ou l'ont déjà fait?
2: Ou ils vont jouer le premier match de l'année contre les Leafs, je crois. J'espère que mon fils n'écoute pas si j'ai tort. Je pensais mort. Mardi.
1: Ah,
2: okay. Si j'ai tort à la maison. Non, papa, c'est mercredi.
1: Ah.
2: Je pense que c'est mardi. C'est donc comment.
0: Okay. C'est pas dans ton horaire.
2: Hein?
0: C'est pas dans ton horaire.
2: Non, parce que à cause j'ai des amis avec qui on a un draft sur des joueurs de hockey, puis c'est ça qui. Puis toi, tu devrais savoir, t'es dedans.
1: Oh, ça oui, hein? Ça vous êtes dans oui. un draft en sans téléphone.
2: Ouais. OK, ben cool, les jardins. Joël.
1: Oui, Joël.
0: Ben, moi,
2: expérience.
0: Mon jardin, j'ai pas des pouces verts. On dirait. Mais moi, chez nous, on a essayé de faire des jardins, mais avec des animaux, on avait des lapins qui venaient souvent. Puis je pense qu'on quittait les fins de semaine. C'est vraiment difficile d'avoir un jardin. Mais pour moi, à CPF, on a décidé d'avoir un jardin dans le bureau. Alors, on a acheté un petit Aero Garden où est-ce qu'on a nos herbes. Alors, on a des dill, parsley, basil. Puis on est à un cercle où ça se peut qu'on va voir des jalapenos bientôt.
1: Wow!
0: Ça sent bien. Ils ont fleuri, ça fait comme...
2: J'ai vu la plante, là, elle est comme...
0: ça sent bien.
2: Comme, haute, je sais pas, deux pieds et demi?
0: Un pied et demi, yeah. Alors,
2: deux pieds, ça sent bien.
0: C'est encourager les employés en plantes, oui. à la maison. Bon, je voulais avoir quelque chose de vert dans le bureau, mais je voulais avoir quelque chose...
1: Ça fait une différence, hein?
0: C'est ça, puis là, on peut en parler, puis, as-tu vu ça? On va les couper. Mm-hmm. Hey, guys, oublie pas, il faut qu'on en coupe, parce qu'on ne veut pas grandir trop gros. So. Yeah, c'est fun d'avoir ça dans le bureau.
1: C'est un petit peu la responsabilité commune de tout le monde.
0: Exactement.
1: D'en prendre soin.
3: Ça encourage aussi les employés à cuisiner avec des ingrédients frais à la maison. C'est bon pour la santé. Wow!
0: Yeah, so c'est...
3: Tous les lieux de travail devraient avoir ça.
0: Ben, c'est ça, on a essayé avec les tomates, puis comme la plante a juste grandi, puis ouais. OK, il n'y a pas de... Là, j'ai fait la recherche, puis il faut avoir des pollinisateurs.
3: Mm-hmm. Ouais, puis, oui.
1: Pour faire des fruits.
0: Il faut faire des fruits, il faut que tu les prennes, il faut que tu les touches, faut faire des choses comme ça. C'est un peu plus de travail. So, je pense qu'avec les herbes, on est bien avec ça. Alors, juste un petit jardin dans le bureau, dans la cuisine, puis c'est le fun que tout le monde peut en prendre, puis en cuisiner avec. Puis...
1: Est-ce que vous avez beaucoup de lumière naturelle dans le bureau? Comme si vous avez plusieurs fenêtres? Je sais me souvenir, j'étais assez mal
0: à l'époque. Oui, alors, nous, au bureau, comme on a 6 grandes fenêtres qui font face au sud.
1: Oh, yeah.
0: On les fait chaud là-dedans. Alors, ça devient comme... Moi, mes plantes dans mon bureau, ils font vraiment bien, parce qu'ils adorent ça, le soleil, la lumière. Mais je pense que c'est... Yeah, c'est un petit comme mini greenhouse des fois.
3: Ça, c'est awesome. Ça, c'est mon rêve.
1: C'est ce qu'il faut. Yeah.
2: J'ai vu, il y avait une émission à la télé. Je sais quoi. C'est sur Netflix. À la télé. Sur un des... je suis né dans les années 80. À la télé. Sur mon téléviseur. Je sais pas c'est quoi Netflix, Disney Show.
3: Okay.
2: Mais c'est une émission qui parle des belles maisons. Des maisons spéciales. Puis il y en avait une. C'était incroyable. Le gars, il avait bâti une maison. Puis là, il avait mis comme... peut-être qu'il y avait comme 5 ou 6 pieds entre la maison puis comme un greenhouse, c'est comme une coquille de maison.
1: Oui, la maison même est à l'intérieur du greenhouse. Oui.
2: Alors, entre la maison et la coquille, il y avait plein de choses qui poussaient à l'année. Donc, c'est comme la Suède.
1: Oui.
2: Puis il faisait toute l'année. C'est presque c'est comme le Canada.
1: Il y a comme des arbres qui poussent comme à l'intérieur.
2: Ouais, incroyable.
1: C'est fascinant.
2: Incroyable.
1: Yeah.
2: Ça, c'est ta maison de rêve, je pense.
3: Oui.
0: Yeah. Probablement.
2: C'est incroyable.
1: Puis je crois qu'ils ont comme tout un système aussi avec l'eau. Parce qu'ils ramassent de l'eau de pluie, puis ça coule dans leur cour, mais à l'intérieur du greenhouse. C'est incroyable.
2: Puis ils utilisent leur eau grise pour arroser les plantes.
3: Okay.
2: Donc, il y a un cycle d'eau.
1: Oui.
0: Mais c'est ça comme,
3: ça, c'est ce qui manque.
0: Un meilleur comme hydroponique, parce que ça.
1: Oui.
0: Tout passe verticalement au lieu de horizontalement. Puis, je pense que c'est important d'apprendre ça dans les écoles, puis avoir un mieux végétal. Puis...
3: Je sais qu'il y avait un mouvement pour faire installer ces systèmes-là dans le nord. Manitoba, c'est là où ça s'en allait?
0: Oui, je pense que c'est... Non, c'est ça. Je pense que j'avais toujours dit comme... Je pense qu'il faut faire certain qu'on apprend comment faire du jardinage.
1: Mm-hmm.
0: La science, elle est là. Il y a tout un aspect. Puis là, ça rentre dans l'entrepreneuriat puis des choses là-dedans. Mm-hmm. Puis je pense que c'est important que les jeunes y apprennent comment faire un jardin.
2: Jardiner, des choses comme ça. Puis parce qu'on parle de... Toi, tu parles des fleurs. Toi, tu parles de polliniser. Comme c'est pas quelque chose... Ça semble simple, c'est quelque chose de simple, mais il y a plein de petites affaires. C'est pas simple. Comme nous autres, on veut planter des oignons l'année prochaine. Bon, ben, je prends des graines d'oignons, je vais les planter, mais les oignons, faut que tu les plantes, faut que tu prennes un oignon de cette année, que tu le plantes l'année prochaine, là, il va faire des graines. Mais c'est pas comme ça pour des tomates. Toutes les choses sont différentes. Mm-hmm. Donc, il y a toujours des choses à apprendre. C'est vraiment, comment je trouve que c'est quelque chose qu'on devrait absolument apprendre.
0: L'asperge, je pense, ça prend quoi, comme 5 ans?
2: L'asperge, je pense, la troisième année. La première année, il n'y a rien. Deuxième année, tu as une plante. Troisième année, tu peux.
1: Même l'ail, ça prend une pleine année avant que ça pousse aussi.
2: L'ail, il faut le planter maintenant.
3: L'ail et les tulipes.
1: L'ail, les tulipes,
2: c'est vrai. Si Marie-Christine, elle écoute, elle est comme, je sais, ça fait 2 semaines que j'ai planté l'ail.
1: Faisons ça.
2: On va planter de l'ail.
1: Mais
3: puis c'est compliqué des fois, il y a des plantes qui veulent une terre plus acidique ou une qui est plus alcaline. Mmh. Puis là, comme
2: moi, ça fait des années que je plante des jardins, je ne suis même pas rendu là encore. moi, je ne suis pas rendu à comme, je peux-tu avoir des belles plantes? T'as des plantes qui fonctionnent tout le temps, puis là, je peux comme me concentrer sur pourquoi est-ce qu'elle n'est pas si belle?
3: Mm-hmm.
2: Pourquoi est-ce qu'il y en avait moins?
0: Toi, t'as 3 jardins, c'est ça? Jardin en avant, jardin en arrière, jardin...
2: Ouais, mais en avant, en arrière, le jardin en avant, c'est vraiment de la nourriture à chevreuil. Puis en arrière, c'est de la nourriture à lapin.
1: Oh non, c'est lapin! Vraiment
2: tout un écosystème que j'ai autour de ma maison.
1: On a lapin, nous autres!
3: Les écureuils, eux, ils font quoi?
2: Les écureuils, je sais pas, ils se font manger par des lapins, je sais pas.
1: Non, les
2: lapins
1: écureuils
2: mangent tout.
3: Ils viennent chez moi.
1: Ils viennent se cacher dans les garages, puis ils mettent des graines un peu partout. Yeah. Puis...
2: Ils rentrent dans les toits.
1: Oui.
0: Ils mangent ton couvert de barbecue.
1: Mm-hmm. C'est ça.
0: Yeah.
1: Sinon, tu risques de trouver des glands un peu partout, là, cachés en cache, tu sais.
3: Mm-hmm. Yeah.
1: C'est un petit peu maniaque.
3: J'ai eu plein d'arachides dans mon jardin. J'ai planté des choses cette année, mais j'ai jamais planté d'arachides. En fait, j'ai des plantes de tomates qui poussent dans mon jardin cette année que j'ai pas plantées.
1: Mais tu sais que les écureuils sont comme responsables de planter des arbres partout, comme dans les champs, dans la ville, parce qu'ils oublient qu'ils ont mis des glands quelque part.
3: Cache des graines.
0: J'ai dit ça à mon épouse lundi, la semaine dernière. J'ai dit, je pense qu'on a un arbre qui commence à grandir. Yeah, c'est les écureuils. Ils ont bougé ça.
1: C'est les écureuils. Les experts jardiniers d'arbres.
3: Eux qui ont les pouces verts.
1: C'est eux qui ont créé les grandes forêts qu'on a.
0: Mais ils ne peuvent pas faire. L'idée d'éco, ils ne peuvent pas faire.
1: Non.
2: Ils vont faire comme 10, ils vont faire comme c'est assez.
0: Moi, je fais ça, c'est assez.
1: Ça ne les intéresse pas. Mais vous aviez mentionné la serre tantôt, puis ça m'avait fait réfléchir, tu sais, comme qu'est-ce qui est possible ici au Manitoba à faire pousser si on avait accès à des serres comme aussi grands qu'on peut imaginer, tu sais? Parce que c'est vrai qu'on n'a pas le climat idéal pour faire pousser n'importe quelle plante qu'on souhaite avoir. Il y en a que c'est beaucoup plus méditerranée, tropique, etc. Puis, une chose qu'on peut rarement réaliser au Manitoba, c'est des vignobles, parce qu'on n'a juste pas la température pour le faire. Mais si on avait des serres, des greenhouses, où on pouvait réglementer la température, imaginez qu'on soit capable de commencer à avoir des...
2: Mais la technologie existe.
3: Mais si tu penses,
2: on peut pousser des plantes dans l'espace. Je pense qu'on peut pousser des plantes au Manitoba en hiver.
3: Un exemple de ce que tu dis, c'est le leaf.
1: Oui!
3: Qui est comme une grande serre où est-ce qu'on a des plantes, bananes, puis des orangers, puis...
0: Ils sont pas censés être ici.
3: Des palmiers, oui!
1: Non, c'est ça! On a des ananas qui poussent, puis là, les gens viennent les voler.
3: Ah oui.
2: Je pense que les vignobles seraient peut-être intéressantes s'ils étaient poussés la moitié de l'année à l'intérieur, puis le reste de l'année dehors.
3: Je pense que
2: ça serait quelque chose d'intéressant, j'imagine. Yeah. Avec
1: ça serait comme un toit qui peut ouvrir.
3: Si le Leaf faisait une saison où est-ce que leur... Parce qu'ils ont une salle qui est saisonnière.
1: Oui.
3: Qu'une saison, ça soit vignoble, puis qu'ils fassent un vin qu'ils vendent à la fin de la saison.
1: Wow!
0: Vendu par Nonsuch.
3: Puis,
0: après
3: le
0: bon fond. Merci, Sabrin, si tu nous écoutes.
1: Come on, let's make it happen. Non, mais c'est vrai, comme si on a accès à. Si on avait l'argent, le budget pour réellement investir dans des serres comme ça au Manitoba, mm-hmm. on pourrait pousser tellement de fruits, de légumes qu'on pourrait ensuite redonner à la population.
3: Et une serre, ça protège les éléments.
1: Oui.
3: Ouais, le gel, la nuit, tout ça.
1: C'est ça. En tout cas, il y a quelque chose à explorer, là, je pense.
2: Ouais, ça serait pas. Il fait très froid ici, donc ça serait. Mais je pense que le coût. Je pense qu'on arrive à un temps où la technologie est là, peut-être au coût, un coût mm-hmm. raisonnable.
3: Si c'est chauffé par électricité et que l'électricité est générée par le soleil,
2: ouais, okay.
3: c'est quelque chose.
1: Yeah. L'hiver, on a
2: si
1: des...
2: le monde, si on pensait comme toi,
1: on a le soleil.
2: Si on pensait comme ça, il y aurait beaucoup moins de problèmes. Mais c'est pas comme ça qu'on pense.
3: Mais moi, j'aime production.
2: Cette idée. Je veux le faire.
1: Alors, cette année, on avait le jardin. L'année prochaine, Jean-Luc, on va faire une serre.
2: Mais on aura aussi le jardin. Juste pendant l'été. Puis on aura la serre toute l'année.
1: C'est ça. Mm-hmm. C'est ça.
3: Faut dire que c'est très cher, chauffer une serre.
1: Non, je le sais.
3: L'hiver.
1: Je le sais.
0: On a beaucoup de soleil.
1: Mais c'est ça. On les panneaux solaires.
3: Plus que juste le soleil.
0: Géothermal, on peut creuser.
2: Et là, on peut vendre notre vin en Europe maintenant, comme facilement.
1: Ben oui.
2: Excuse, ici c'est aussi, vrai. En Europe, ici, c'est la même chose. Hein?
3: Plus facile en Europe qu'en Saskatchewan vendre notre vin du Manitoba.
2: Juste pour comme un an, ça va être aussi facile.
3: Bon, on va voir.
0: On espère.
1: Excellent sujet, Jean-Luc, merci beaucoup. Joël, est-ce que tu voulais poursuivre la conversation avec ton sujet?
0: Oui, alors, comme vous le savez, j'ai commencé un peu une nouvelle émission ici en vol qui va commencer bientôt, qui s'appelle 33 et un tiers, qui on joue des albums en vinyle au complet.
3: Fun!
0: Ici, en studio, live. Alors, pour moi, je te peux demander, est-ce que vous avez des albums qui sont parfaits du commencement jusqu'à la fin?
1: Ouh.
0: Il y a des musiques qui sont... Il n'y a pas de skip. C'est ça. Alors, moi, pour moi, il y a un de mes albums préférés, c'est Harmonium par Harmonium.
1: Mm-hmm.
0: C'est juste un de mes albums... Il n'y a pas de skip là-dedans. Puis c'est un des seuls qui... J'en ai deux qui sont sur mon mur encadré. C'est Harmonium par Harmonium. Parce que le couvert, c'est tellement beau.
3: Yeah.
0: C'est un couvert... Moi, c'est...
1: Décris-le, comment ça a de l'air?
0: Alors, c'est un monsieur qui a... C'est un musicien parmi nous qui a tous des instruments sur lui. Qui a un accordéon, un harmonium, tout un aspect. Puis pour moi, quand... Je suis un peu... embarrassé de le dire, mais quand j'ai vu l'album à Radio La Certe, quand je faisais, je pensais, oh, ça c'est la musique classique. Parce que ça avait l'air tellement comme la musique classique.
1: Avec tous les instruments qui étaient là-dessus.
0: Puis c'est comme, oh, ça a l'air classique. Puis là, une fois que j'ai commencé, oh, ça c'est la bonne musique. J'ai écouté ça, puis c'était un album qui a vraiment... qui a changé mon aspect au sujet de la musique du Québec, au sujet d'un peu de tout cela. Pour moi, c'est... J'ai fait beaucoup de Radio La Certe. Il y avait deux albums que j'écoutais tout souvent. C'était Break Syndical par Kawé Fringant.
3: Okay.
0: Ça, c'était un de mes préférés. Ça a sorti en 2022, lorsque je faisais radio, avec M. Denis Baudette, qui nous a vraiment montré comment bien choisir la musique, apprécier tout ça. Mm-hmm. Puis Jean Fontaine, il venait faire des sessions à l'école.
1: Cool!
0: Puis j'ai animé une session live dans la bibliothèque, puis on choisissait toute la musique. Alors, pour moi, Harmonium par Harmonium, un de mes albums préférés. Puis là, si on va dans les albums anglophones, Music from Big Pink, The Band. Ça, c'est un autre album que j'ai encadré dans mon sous-sol. Alors, je vous demande, est-ce qu'il y a des albums que vous pensez sont des classiques? La musique, il y en a-t-il qui sont...
1: C'est drôle parce que quand je regarde aux albums que j'ai déjà eus, c'est comme... C'est rare que... Soit je les écoutais au complet, sans skipper. Parce qu'il y a toujours... Comme surtout au début, quand j'étais encore jeune, comme j'avais mes chansons que j'aimais beaucoup, puis il y avait des chansons qui étaient peut-être plus lentes, que j'aimais moins. Puis étant jeune, tu sais, des fois, on sait pas mieux, fait qu'on juste fait skip, skip, puis on va à la prochaine, tu sais.
3: On s'identifie pas dans ce qui se passe dans la chanson.
1: Ouais, peut-être pas, mais il y en a des vraiment bons.
0: Mais c'est ça la beauté de, comme du vinyle, où est-ce que tu vas commencer, puis tu vas écouter tout un côté à un temps.
2: Yeah. Moi, je viens d'un temps où on écoutait au disque compact. Non, mais pour vrai. Début à la fin.
1: Yeah.
2: Donc moi, oui, j'ai plusieurs. Moi, j'ai ma réponse. C'est comme, j'ai plus qu'une réponse à ça. Parce qu'il y a à différents temps, je croyais que les albums étaient les meilleurs albums de tous les temps. Parce que je les écoutais du début à la fin.
1: Mm-hmm.
2: Quand j'étais jeune, c'était une affaire, ça. C'est comme, t'as-tu écouté à l'album? Pas juste chanson, c'était l'album. Puis, je sais pas, moi, il y a un point où Hello Time Bomb de Matthew Goodband était le meilleur album de tous les temps. Comme tu sais, je pense pas que c'est ça maintenant. Mais quand j'avais 15 ans, 16 ans, je pensais que c'était le meilleur album de tous les temps. Quand j'avais 14 ans, je pensais que c'était The President of the United States of America. Kitty, je pense, c'est le nom de l'album.
1: Yeah, okay.
2: Excellent album. Mais comme je l'écoute maintenant, c'est vraiment un excellent album du début à la fin, mais pas le meilleur, selon moi. Mm-hmm. Le meilleur, c'est Recrue de Bob Bissonnette. La chanson Chris Chelios, c'est incroyable. Okay. Je devrais l'écouter. C'est comme une joke. C'est une joke, c'est pas Bob Bissonnette. Mais la chanson, vraiment bonne, la chanson Chris Chelios. De Bob Bissonnette.
3: D'accord, c'est
2: Mathieu. Non, le meilleur album de tous les temps, c'est un album du Tragically Hip.
3: Je m'attendais.
2: Du début à la fin, c'est Road Apples. Chaque chanson, une après l'autre, se suivent parfaitement. Mm. C'est un excellent album. Selon moi, c'est le meilleur album de tous les temps. La meilleure chanson, une des plus belles chansons de tous les temps, c'est Audience, Ravioli. Excellente chanson. Mais album, c'est, selon moi, c'est Tragically Hip, Road Apples.
3: Mm-hmm.
2: Mais ça dépend du temps. C'est ma réponse maintenant pour si on regarde dans ma vie où j'écoutais de la musique, si on regarde du début à la fin, en moyenne, c'est Road Apples. Mais il y en a eu plusieurs.
0: Mais c'est ça, c'est. Lorsqu'on a été voir un des derniers concerts de Charlie Hip ici à Winnipeg, tu savais qu'il était pour chanter des chansons de Road Apples. C'est un des meilleurs albums de tout temps de Canadien.
1: Ouais.
2: Ils en ont chanté plusieurs. Non, puis ça, c'était. J'ai vu le cancer en personne aussi, là. Ça, c'était pas mal spécial.
1: Oui. Yeah. On a une auditrice qui veut se joindre à nous.
3: OK.
1: Martine qui nous dit que son album, qu'elle adore du début jusqu'à la fin, c'est l'album Jaune de Jean-Pierre Ferland.
0: Jean-Pierre Ferland, Jaune. Oui. OK. Oui.
1: Merci, Martine.
0: Merci, Martine. Alors, moi, j'ai un livre. Puis c'est un peu comme ma Bible des albums que je veux collectionner.
3: OK.
1: Oui.
0: Puis c'est. C'est un auteur canadien, Bob Mercereau, puis il a fait un livre qui s'appelle « The Top 100 Greatest Canadian Albums of All Time ».
1: Wow!
0: So, il y a une liste de tout ça. Il y a seulement 4 albums francophones.
3: OK.
1: Sur toute cette liste?
0: Toute cette liste. Puis, je vais en parler de son deuxième livre, parce qu'il a fait une excuse. Mais sur la liste de Bob Mercereau, il y a les 3 albums d'Harmonium.
3: OK.
0: Harmonium, si on avait besoin d'une cinquième saison, puis l'heptate. Et Jaune, par Jean-Pierre Ferland,
1: wow.
0: Qui est aussi sur la liste de Bob Mercereau sur les top greatest Canadian artists albums of all time.
3: OK.
0: Oui, c'est un excellent album, Martin, merci. Yeah. Yeah, c'est ça. Alors, il a aussi fait un autre livre, 2 ans après, c'est les top greatest Canadian singles of all time. Puis il a fait une excuse dans ce livre-là, où il a dit... J'ai pas réalisé comment différent la musique du Québec était de la musique anglophone du Canada.
1: Right.
0: Alors, dans cette liste-là, il a aussi ajouté The Top Greatest French Canadian Singles of All Time.
3: Ooh.
0: Faire certain que, OK, voici tous ceux qui étaient votés par des auteurs, des artistes, des journalistes. Alors, il voulait faire certain qu'ils ont cette liste-là. Puis je pense que le numéro 1, c'était. Lindbergh par Robert Charlebois.
3: OK.
0: Qui est une chanson vraiment psychédélique des 1960. Puis okay. Après ça, c'est La complainte du phoque en Alaska. C'était une des meilleures.
1: Attends, redis ça.
3: Classique. Ludo,
0: vas-y, assis.
3: On a capté.
0: Oui, on a reçu ça.
1: Je m'assurais que je l'avais bien compris. Oui. Mais pour toi, Joël, est-ce que la majorité des albums que tu aimes beaucoup du début à la fin, c'est-tu beaucoup des albums francophones ou est-ce que tu as aussi toute une autre collection d'albums en anglais?
0: Oh, oui, j'ai une grosse collection.
2: Joël, il y a comme au moins 12 albums.
1: T'as ta propre discothèque chez toi, hein?
0: Pas mal.
3: L'émission qui anime, il amène juste les records de la maison.
0: C'est ça. C'est...
1: Actually, oui. Yeah.
0: C'est mes albums de la maison que j'ai collectionnés. Alors, j'ai au moins une cinquantaine d'albums francophones. J'ai 700 albums vinyles.
2: Pendant COVID, Joël, il y avait comme un... I guess un stream?
0: Ben, c'est là où l'émission a commencé.
2: Il jouait de la musique, juste sur le stream, comme ça, si tu travailles de la maison, tu pouvais écouter.
3: Cool!
2: Il faisait juste jouer de la musique non-stop, il disait rien, juste de la musique. Wow. C'était juste sa musique.
0: C'est là où l'émission avec l'album est venue, c'est quand, avant COVID, j'habitais avec un collecteur, puis une fois par semaine, nos amis arrivaient chez nous, puis on avait comme, oh, peut-être un thème de la semaine. So, disons, c'est Halloween. OK, on va faire des choses Halloween. On va faire des choses un peu plus noires, plus scary.
1: Mm-hmm.
0: Ou c'est le thème de Woodstock. OK, parfait, juste des artistes de Woodstock.
1: Mm-hmm.
0: Alors, ils arrivaient chez nous, tout le monde apportait des albums, puis on écoutait tout. Et on avait seulement un règlement. Il faut écouter tout le côté au complet.
3: Wow.
1: So, c'est
2: le fun.
0: Mais si c'est un bon album, on peut faire un flip puis écrire l'autre côté.
1: Wow.
0: Ça, c'est nul. Non, on allait être. Non, non. Flip it. Let's go.
1: Oui.
0: Mais c'est ça. Alors, on voulait écouter tout l'album, tout le côté au complet.
1: Wow.
0: Puis, COVID est arrivé. On veut plus faire ça ensemble. Mm-hmm. Alors, j'ai trouvé une façon. J'ai mis mon système de stéréo sur mon iPad. Puis, j'ai fait un stream. Puis là, c'était parce que ça me pouvait m'écouter partout au monde. Il y avait quelqu'un de l'Inde qui a dit « Hey, je viens de l'Inde, j'écoute ton stream. »
3: C'était sur YouTube?
1: Way.
3: C'était sur quoi?
0: C'était Podbean.
3: Oh, je connais pas.
0: Yeah, c'était comme un podcasting. Puis au début, tu pouvais faire unlimited, 6 heures par jour, 10 heures par jour. Puis ensuite, ils ont commencé à me mettre des limites. Mais on était à la maison, puis j'écoutais la musique. Puis en travaillant, je faisais juste un flip, puis... Les personnes écoutaient.
1: C'était live.
0: Wow. Yeah. Alors, c'était là où j'ai dit, ben, je pense qu'il y a un appétit pour les personnes pour écouter. Tous ces mes albums.
2: Puis, comme jour après jour, il n'y avait aucun
1: problème.
2: Il y avait toujours des albums, de nouvelles chansons à chaque fois.
0: Je faisais des différentes séries, alors A à Z. Alors, un artiste de A à Z.
1: Nice.
0: Alors, découvert des nouveaux artistes. H, c'était toujours Harmonium, puis c'était toujours Paul Piché.
1: J'adore.
0: So, c'est là un peu où que l'émission est venue. C'était, je veux retourner où que c'était dans le temps, où que les artistes, ou lui, DJ, ou écoutait, il mettait des vrais albums. Parce que j'ai une collection que ça vient de Radio-Canada. Ça dit Radio-Canada, ça t'est envoyé. Puis c'est vraiment une façon où que tu peux juste écouter tout. Le côté une fois, puis...
1: Yeah, mais c'était intéressant, l'expérience d'écouter juste un plein album d'une fois. Parce qu'en ce moment, c'est très facile d'aller, tu sais, sur Spotify ou Apple Music, puis juste faire la musique jouée sur Shuffle de différents artistes, de différents, tu sais. Puis, on commence à réapprendre le fait que les artistes, ils vont concevoir un album, tu sais, avec certaines chansons qui viennent une après l'autre pour une raison. Parce que tout le flow de l'album, tu sais, ça suit un petit peu une intention aussi. Mm-hmm.
2: C'est une expérience.
1: Mais c'est ça.
2: Je pense que c'est important de continuer à faire ça. Comme, c'est une chose peut-être qu'il faut enseigner à nos enfants.
1: Prenez la peine d'écouter du début jusqu'à la fin, juste
2: parce
1: pour
2: que
1: voir. C'est
2: raison,
1: quoi
2: l'artiste avait un point. Il avait un but. Puis... C'est comme, je sais pas, il y en a une douzaine de chansons que cette personne a créées ou ces personnes ont créées. Mmh.
1: Mais parce que je me souviens que...
2: Ils ont mis dans une note pour une raison.
1: Je pense que c'est Adele qui avait fait, justement, qui avait parlé de ça une fois parce qu'elle, quand elle avait sorti son album, Spotify était à un point où il faisait beaucoup le shuffle. Puis elle s'est plaint contre Spotify parce que ça continuait à mettre dans le mélange les ordres de ses chansons. Puis il dit, non, moi, j'ai créé mon album dans cet ordre ici pour une raison. Mm-hmm. Je veux que les auditeurs puissent entendre l'album comme ça a été conçu.
2: Mm-hmm. Ouais, mais maintenant, sa chanson va jouer, puis là, un agent IA va trouver une chanson presque pareille.
1: Oui, c'est ça. Et proposer autre chose.
2: J'imagine qu'elle a perdu en cours.
1: Non. Ça fait qu'on a pu maintenant enlever le... Ça donnait maintenant le choix d'enlever le shuffle sur Spotify.
3: Sur la page d'artiste.
1: Yeah. Ouais. Yeah. Mais sinon, ça le faisait automatiquement. C'était comme automatique, shuffle toutes les chansons de l'artiste. Puis là, c'est comme, arrêtez de faire ça. On veut donner la vraie expérience de comment écouter un album.
0: Il y a une expérience exactement comme tu dis, c'est du début jusqu'à la fin. Mais au vinyle, il y a même une différente expérience. Parce que lorsque tu dois flipper, puis je ne vais pas rentrer tout au technique.
2: Non, vas-y.
0: Mais lorsque tu écoutes un album, le son va changer de la première track. Parce que tu as la première chanson, parce qu'il y a beaucoup plus de place à bouger. Mais lorsque tu rentres à la chanson numéro 5, ça va bouger un peu beaucoup plus rapidement. Alors tu vas perdre. Alors beaucoup des chansons, tu vas réaliser lorsqu'ils faisaient les albums, chanson 4, 5, un peu moins d'instruments, un peu moins dynamique, un peu plus calme. Peut-être juste avoir l'artiste avec une guitare, puis la chanson, parce que il ne pouvait pas avoir ce gros son-là
2: à cause de la limitation
0: du 33 et 1 tiers.
2: Physiquement.
0: Parce que ça doit toujours spinner au même constant. Right? Alors, il y a une différence lorsque tu peux avoir. Alors, beaucoup des artistes, des chansons plus fortes, puis ils vont commencer au début.
1: Yeah.
0: Puis lorsqu'ils vont.
1: À l'intérieur,
0: ça va changer un peu. Flip. Puis là, c'est la chanson.
2: Bien, hein?
0: Alors, sur un disque compact, la chanson numéro 7-7-8, ils vont peut-être être un peu plus fort. Il y a une différence
2: entre
0: un disque compact et un vinyle.
1: J'avais jamais pensé à ça.
3: Yeah. Non plus.
1: Mais, c'est cool. Hein?
2: Merci, Joël, pour cette information.
3: On écoute à l'émission pour apprendre des choses, vraiment.
0: C'est ça.
1: Si on peut refaire le plug pour ton émission qui va commencer bientôt. Les ondes.
0: Oui.
1: Je ne sais pas si vous avez déterminé la date déjà quand ça va commencer, mais...
0: Dans 2-3 semaines, je pense.
1: Dans 2-3 semaines. Ça s'appelle 33 et un tour.
0: 33 et un tiers.
1: Et un tiers. 33 et un tiers. Oui.
0: 33 et un tiers, c'est vraiment... Ça, c'est le... Il y a 33 et un tiers tours par minute pour un album. Alors,
3: ça, c'est cool.
0: C'est ça, parce que ça vient, tu peux aller un peu plus vite, un peu plus loin. Mais c'est essentiellement, pour moi, c'est une façon pour partager mon amour, la musique francophone, partout... aux écouteurs. Mmh. Et c'est une façon, comme j'ai dit, je veux que tout le monde puisse explorer les chansons ou ce qu'on les voit plus sur un playlist. Tout le monde, tu sais, aussi, c'est juste next, comme est-ce qu'on écoute un album au complet? Mmh. Probablement moins que ça. Alors, c'est juste une façon d'écouter des chansons où ce que l'artiste, ils n'ont pas vraiment eu la chance. Et c'est tout du vinyle live. Alors, c'est cool. Il va avoir des textes, il va
1: le
0: avoir des pops.
1: Le son est tellement
0: il va avoir,
1: crisp,
0: il va avoir quelque chose d'un peu différent des fois.
3: C'est une expérience.
0: C'est une expérience. Puis, je pense qu'on utilise moins de ça ces jours-ci. On a moins de ces expériences-là. On va trop vite ces jours-ci. Puis des fois, il faut juste prendre le temps de prendre une pause puis écouter tout l'album au complet. Alors, c'est un parfait temps parce qu'un album peut juste être 48 minutes maximum. Mm-hmm. Alors, c'est un parfait temps pour une heure d'échange.
3: Yeah.
0: Puis, hang out.
3: Yeah.
1: Absolument.
3: Caroline, c'était quoi ton album? Est-ce que tu en as partagé un? L'album que tu pourrais écouter du début à la fin?
1: Ben, je pense qu'il y a un album de Fleetwood Mac que j'aime beaucoup.
3: Mm-hmm.
1: Puis, un autre de Sam Roberts Band aussi que j'aime beaucoup.
0: Lequel?
1: J'aime beaucoup... OK. J'aime We Were Born in a Flame, puis j'aime aussi Chemical City.
0: Qui, en passant au mois de novembre, il va être ici pour...
1: Oui, je sais! Oui! J'ai des billets, apparemment.
0: Moi aussi.
1: Pierre m'a dit qu'on avait des billets pour y aller, so on va aller voir au Burton Cummings.
0: Oui.
1: Sam Roberts va être là.
2: Sam Roberts est venu au festival une couple d'années.
1: Oui.
2: On
1: l'a rencontré. Oui.
2: Puis je lui ai demandé, j'espère qu'il n'écoute pas. Mais je lui ai demandé, je sais même parce que je sais qu'il y a un grand partisan des Canadiens de Montréal qui joue mardi, leur premier match en passant. Pierre, mon frère a confirmé que c'est mardi.
1: Oui.
2: Mais j'ai rencontré Sam Roberts. Je lui ai demandé, c'était juste avant le repêchage où ils ont repêché Slavkovski. Okay? Puis il y avait lui ou il y avait Shane Wright. Shane Wright, like a diamond. Il y avait soit Shane Wright ou il y avait Juraj Slavkovski. Puis lui a dit, je veux pas qu'ils choisissent le gros, juste parce qu'il est gros. Faut qu'ils prennent le jeune qui est le meilleur. Il voulait qu'il pige Shane Wright.
4: Il voulait.
2: Puis là, moi, j'ai dit, non, t'es fou, Sam. T'es
1: fou. Ça?
2: Puis il était comme, non, non, j'ai raison. Je suis comme, OK, t'es Sam Roberts. Mais il avait tort.
1: Oh.
2: Il avait tort. Jusqu'à maintenant.
4: Jusqu'à maintenant.
2: Anyway, Sam Roberts, vraiment bon gars. Super bonne musique.
1: Ouais. Ouais. Mais c'est ça.
2: C'est le fun, c'est un bon show aussi, ça.
1: Oui.
4: Je l'ai vu une dizaine de fois presque, puis on l'a vu à...
2: Vous êtes allé à Minneapolis,
4: c'est ça? À Minneapolis, on l'a vu deux fois dans une année, puis il a vu mon chandail de l'écurie hockey, puis il a dit, l'écurie Saint-Boniface? Puis
1: oui.
4: Il savait. Puis on l'a parlé pour un bout de temps, puis c'était une...
1: C'était un bon gars.
4: C'était un bon gars.
2: Yeah. C'est à cause de toi qu'il est revenu pour le festival?
4: Oui.
2: Mais c'était en été. C'était pas pendant le festival.
4: On l'a mis sur la map. On l'a mis sur les Saint-Boniface pour la map. Mais il a dit, je sais qu'il y a des francophones à Winnipeg. Ouais. Il n'est pas niaiseux, lui.
1: Non, il le sait. Non, il même sait. Comme il a fait son spectacle majoritairement en français, oui. En plus, qui est super cool.
4: C'était un des meilleurs spectacles au Forge de la Tour aussi. Lorsque...
2: Yeah. Oui, mais c'était en été.
4: En été.
2: Si vous êtes le festival, vous écoutez, faites-le encore. C'est incroyable. C'est un spectacle. C'est vraiment
4: spectacle
2: cool.
4: En été. Au
1: mais est-ce qu'ils l'ont pas fait au Patio 340 cet été? Le festival? Ils n'ont pas fait un concert au Patio?
2: Mais peut-être, mais ouais, c'est vrai que le phare n'est plus là.
1: Mais le phare est là. Différent. Il est là, ça a des nouveaux.
2: J'espère qu'il revient. Il devrait revenir.
1: Ouais.
4: Ça, c'est un bon premier fond pour le phare, avoir nos spectacles là-bas. Yeah. Hein?
3: Oui.
1: Absolument. Oui. On l'a besoin. On l'a
2: Sam?
1: Besoin.
2: Sam, on a besoin d'un nouveau. Il nous faut un nouveau phare, Sam.
3: Il revient.
2: C'est correct, tu n'avais pas raison à propos de Juraj Slavkovski. C'est correct, reviens.
1: C'est drôle comme il est tellement un Habs fan, j'adore. Ouais. Ben c'est vrai, il vient de Montréal anyway. Cool, merci beaucoup.
4: Oui.
1: Merci beaucoup, Joël. Puis j'ai hâte de finalement entendre ton émission sur les ondes d'envol dans les prochaines semaines, ça s'en vient.
4: Ça va le faire.
1: Puis on a aussi la chance d'entendre ton point de vue sur les albums parce que tu donnes une petite intro pendant ton émission.
4: Oui, j'en parle. Puis aussi
1: c'est une belle
4: comme...
1: expérience.
4: Le contexte aussi des écouteurs, comme, OK, c'est ce qui se passait à Montréal en 1974.
1: Mm-hmm.
4: Comme, il faut savoir un peu le contexte, parce que c'était avant le premier référendum, des choses comme ça. Yeah. Alors, c'est important de... et c'est le fun. Un peu d'histoire, musique, et amen.
1: Yeah! Merci beaucoup, Joël, pour ce sujet-là.
3: C'était le fun, et j'ai pas partagé mes...
1: Oh, oui!
2: Non, vous êtes sur mon
3: journal! OK. Simple Plan par Simple Plan. Comme leur premier, yes. Celui avec yeah. I'm just a kid.
2: Simple Plan, qui vient de
3: parce que j'étais un emo kid. Et l'autre, c'est tout récent, c'est 200 Actes par Jocelyne Baribeau.
4: Ah
1: oh. Oh, oui.
3: Yeah. Puis si j'avais un je sais pas si c'est en vinyle, mais si j'avais un écouteur de vinyle, c'est un joueur de ce quoi.
2: Un écouteur de vinyle.
1: Un record player.
3: Un record player. un lecteur de record de vinyle.
1: Un tourne-disque, yeah. C'est ça?
3: Oui, c'est ça.
1: Ou une plaque tournante? Une...
3: Anyway, que... c'est ça. Je vais aller avec mon sujet maintenant.
4: Mais Jocelyne Béribeau, si tu nous écoutes, on veut ton album en vinyle.
3: Yeah, elle a fait toutes sortes de belles choses récemment. Suivez-la sur les médias sociaux. Yeah, c'est cool.
4: C'est excellent.
3: OK, alors, j'ai une petite question pour vous, pour commencer aujourd'hui. Alors, imaginez, vous êtes dans l'autobus, tout est tranquille, peut-être vous êtes en train de faire répondre à des courriels sur votre téléphone ou, je sais pas, lire un livre dans l'autobus. Vous vous regardez par la fenêtre, puis tout d'un coup, vous entendez à trois sièges devant vous le son d'une personne qui écoute un podcast. Où est-ce que tout le monde dans l'autobus peut l'entendre? Ou il y a la madame derrière toi qui est au téléphone, qui est au speakerphone, qui est en train d'avoir une conversation avec son médecin, puis là, tu es en train d'apprendre tous ces détails dégueulasses.
2: Il y a juste un petit peu de liquide.
3: Mais pourquoi? À quel moment est-ce que nous avons collectivement décidé que les haut-parleurs de nos téléphones étaient devenus un système de sonorisation publique? Eh bien, tout récemment, au Singapour, le gouvernement vient d'interdire ça. Ils ont dit ça suffit. Depuis le 23 septembre, de nouveaux règlements sont en vigueur dans les autobus publics au Singapour. Faire jouer du contenu audio suffisamment fort pour causer une nuisance ou déranger les autres passagers peut mériter une peine, une amende de 500 $ singapourais.
2: Oh! Je pense souvent à la prison si tu craches une gomme par terre aussi.
3: C'est un pays qui est pas mal.
1: Ils sont très propres, hein?
2: Ah, ça, c'est une vraiment bonne loi. Mais moi, je dis ça juste parce que je prends l'autobus en hiver.
3: Oui, alors ma question, c'est est-ce que vous pensez qu'on devrait, puisqu'il y a des élections municipales et c'est le municipal qui décide ce qui se passe sur les autobus ici à Winnipeg, est-ce qu'il devrait avoir un candidat qui est en train de supporter une plateforme comme ça?
2: Je pense qu'il n'y a pas assez de gens qui utilisent le transport public.
3: Pour que ça ait une différence.
2: Pour justifier, oui, à cause que... Ouais, comme,
1: c'est vrai que Winnipeg n'est pas une ville très...
2: Souvent, cette personne-là, il y a juste trois autres personnes sur l'autobus. Puis que, comme, imagine, il y a trois personnes sur l'autobus, mm-hmm. puis la personne écoute à son chose tout fort. Puis là, quelqu'un vient et dit, « Hey, monsieur, je sais que vous êtes juste trois, mais arrête, sinon tu vas aller en prison. Ou voici un billet pour 500 $ Puis les deux autres, ils disent, je m'en fous, moi, qu'ils fassent ça. Je pense que c'est juste pas assez... populaire.
1: Je comprends. Ouais.
3: D'accord. Mais faisons semblant que c'est populaire.
2: Est-ce que quand moi je prends l'autobus, puis il y a quelqu'un qui parle sur son téléphone, est-ce que je pense que cette personne-là, il y a quelque chose de mal avec les autres, comme dans le fond de leur cœur? Oui, oui.
1: Mais OK, mais c'est pas uniquement non, dans pas les juste, autobus.
4: C'est partout.
1: Moi, j'ai déjà été dans une salle d'attente.
3: J'allais dire.
1: Mm-hmm. Tu sais, j'étais au centre de santé, par exemple. J'étais dans la salle d'attente. Puis oui, OK, les gens vont attendre et puis ils vont être sur leur téléphone. C'est très normal. Mais il y avait quelqu'un qui était sur leurs réseaux sociaux, puis ils avaient le volume on. Qui veut dire que chaque vidéo qui apparaissait, il y avait le volume on qui jouait
3: pour
1: tout le monde qui entendait. Puis on les entendait au skipper au prochain. Puis c'était ça, je trouve ça juste impoli.
3: Mm-hmm.
1: C'est on était t'es en train de déranger à ce point-là tout le monde autour dans la salle d'attente. Même si on est peut-être très peu, c'est quand même dérangeant. Tu sais. Usually, on va voir des affiches sur les murs qui disent « S'il vous plaît, respectez l'endroit partagé, l'endroit public avec tout le monde. Mais la seule place où moi je connais où c'est assez strict pour pas déranger, c'est à Thermea, où est-ce que tout le monde se promène avec une enseigne qui dit le « Chut! » Où est-ce qu'on n'a pas le droit?
3: Mais tu n'es pas censé avoir ton téléphone.
1: Non, c'est exactement ça. Mais je pense que... Je sais pas à quel point ça devrait être comme une loi où est-ce qu'il y a réellement... une pénalité comme une amende de 500 $
3: Je trouve ça intéressant.
2: Jonas, si un candidat à une élection municipale disait, comme maire ou conseiller, disait, hey, moi, je veux une amende, est-ce que ça changerait ton idée? Tu serais comme, oui, je vote pour ce gars-là ou cette femme-là. Est-ce que tu dirais comme, je vote pour cette personne?
3: Je veux dire, je pense que la personne qui proposerait ça a des idées intéressantes. Je sais pas si
2: Alors, tu serais comme, je vais aller voir son site web.
3: Oui, j'irai voir son site web.
2: Ah, yeah. OK. Mais ça, c'est quelque chose quand même. C'est pas rien.
1: Ouais. Toi, t'as-tu eu des expériences, Joël, où t'étais dérangé? Ou as-tu été la personne qui a dérangé les gens?
4: Non, moi, je suis pas un dérangeur. Moi, mon téléphone, c'est silence.
1: Yeah, moi aussi.
4: Right, mais je pense que de plus en plus, tu vois des personnes, c'est un peu partout.
3: On se donne des permissions.
4: C'est ça. C'est pas juste l'autobus, c'est dans la ligne, t'attends pour...
3: Dans l'avion.
2: Dans l'avion, c'est comme exactement comme dans l'autobus, ça arrive. Ouais. Mais dans l'avion, je pense
3: c'est
2: le monde...
3: C'est pire.
2: Moi, je pense que dans l'avion... Est-ce que tu penses que dans un avion, les gens seraient plus prêts à dire « arrête » que dans un autobus? Ou non?
4: Je pense que ceux qui travaillent dans l'avion, c'est le non.
2: Parce qu'il n'y a personne qui travaille. Ouais.
1: Mais parce que c'est ça, dans l'avion, tu peux aller comme demander aux gens qui travaillent. L'hôtesse de l'air.
3: J'ai peur de confrontation. Peux-tu dire à mon voisin d'éteindre son son?
1: Yeah.
4: C'est ça.
1: Souvent, eux-mêmes vont s'occuper pour le faire.
4: Hey, t'as pas le droit de faire ça.
2: Puis comme dans l'autobus, c'est comme si tu demandais au pilote.
1: Dans l'autobus, comme ça reste quand même un lieu dangereux. Il y a des gens qui se promènent avec des couteaux. Puis comme si tu sais pas si la personne est dangereuse, tu sais, comme tu veux pas.
3: Tu veux pas déranger le chauffeur.
2: Tu veux pas déranger le chauffeur, c'est comme déranger le pilote.
1: Non, c'est ça, c'est ça.
4: Mais les avions, il y a comme, hey, as-tu mis ton téléphone sur airplane mode?
3: Mm-hmm.
4: Ils ont un peu un buffer, right?
0: versus l'autobus, il y a un peu moins.
3: Mais ils offrent aussi le Wi-Fi gratuit, alors.
2: Ah. Mm. Mais moi, je pense que, honnêtement, si on demande vraiment la question, c'est au cœur de la question, est-ce que dans un autobus, tu peux, comme, jusqu'à un certain point, faire ce que tu veux, comme individu? Peut-être que tu as le droit de jouer de la musique.
3: Non, mais est-ce que je veux entendre ta musique qui n'est pas bonne?
2: Non, mais est-ce que ton droit de ne pas écouter la musique est plus important que le droit de pouvoir jouer la musique tout fort?
1: Mais
2: c'est
1: je pense
2: ça,
1: que...
2: C'est ça la question.
3: C'est
2: ça, la
3: ça question. C'est essentiellement...
1: Si, non, mais je ne sais pas, si tu veux, je vais...
2: Mais comme si cette personne ne peut pas s'acheter des écouteurs, qu'est-ce que tu vas faire? Non, tu ne peux pas écouter ta musique.
3: Ils ont oublié.
2: Mais c'est totalement raisonnable en passant de dire que tu n'as pas besoin de jouer ta musique pendant que tu es sur l'autobus.
3: Ouais. Totalement raisonnable. Ou tes podcasts, ou ton live feed, ou tes vidéos, ou TikTok.
2: Mais quel droit? Moi, je pense que... À cause que tu as...
1: C'est juste, moi, c'est le fait que c'est comme ça devient une loi que je suis comme ouh
2: à comme quel point que
1: ça peut devenir
2: loin, est-ce que
1: ça
2: quelque chose loin. Comme moi je fais oui. qui est comme jouer de la ça musique
1: devrait,
2: sur l'autobus
1: ça devrait être comme un common sense genre d'affaire.
3: Alors, une campagne de publicité qui rappelle les gens que c'est mal poli,
1: c'est
3: déranger,
1: ça.
3: De polluer le son.
0: Depuis que Apple et tous les autres téléphones ont arrêté de mettre un 3.5 mm jack.
3: Mm-hmm. Okay, oui.
0: Puis ils ont arrêté de donner des écouteurs gratuits.
1: Mm-hmm.
0: Maintenant, c'est juste tout le monde. Maintenant, tout le monde veut. Hey, j'ai pas l'option, je veux juste
1: écouter. Personne veut acheter les
0: AirPods.
1: Personne
0: veut acheter, ils donnent un peu gratuit. Ils donnent. So, on va retourner à ça.
2: Mm. Ça, c'est un différent problème.
1: Peut-être qu'on devrait juste arrêter d'acheter des iPhones.
0: Est-ce qu'on peut dire.
3: La raison qu'il y a du bruit dans ton... que la madame est en train de parler au docteur tout fort dans ton train ou dans ton bus, c'est à cause du capitalisme. C'est à cause que Apple veut
1: c'est
3: plus
1: à cause
3: de profit.
1: Apple. Yeah.
2: Wow. Je pense que si tu retournes dans la base, c'est tout nos problèmes.
1: On a c'est vrai, on a, c'est
0: vrai. Ils donnaient des free...
1: Les AirPods, comme ça coûte cher aussi.
2: T'as raison, Joël, je suis d'accord. C'est la responsabilité de la ville, de la province, de mettre des écouteurs dans les autobus. Comme ça, les gens... Puis là, si la personne écoute à sa musique tout fort, tu peux être comme, hey, il y a des écouteurs juste là, man.
1: Ils
2: sont gratuits.
1: Qu'est-ce que ça devrait être? Tu sais, un peu comme dans les magasins de musique où tu pouvais aller comme dans un petit booth.
0: Faire un test.
1: Puis tu fais un test mm-hmm. avec tes écouteurs ou whatever. Tu pourrais avoir ça dans les sièges d'autobus où est-ce que t'as des casques d'écouteurs, où est-ce que t'as comme déjà de la musique qui joue dedans. C'est comme... Le système de service de
3: juste
1: l'autobus.
3: Juste d'imaginer un autobus à Winnipeg, ça va durer 20 minutes pour tout être brisé.
1: Mais ce serait comme les écouteurs qui sont branchés comme dans le mur de l'autobus. Puis comme,
2: mais ça serait une bonne idée. Puis là,
1: tu peux choisir le channel de musique
2: aussi
1: que
2: comme,
1: tu veux.
2: Tu sais, c'est Bluetooth, fun. Puis aller sur le... Ben, pas Bluetooth, parce que tu pourrais faire... Imagine, tu pourrais faire ce que tu veux. Ça devrait être plus comme un avion. Puis là, les gens pourraient... Là, ils écouteraient. Puis là, s'ils n'utilisent pas les écouteurs, 500$.
3: Ouh. In can.
1: C'est juste compliqué avec l'autobus parce qu'avec l'avion, c'est tout le monde embarque à la fois et then ils partent puis ils font leur destination. Mais l'autobus a plein d'arrêts à multiples temps dans la journée. Fait que t'as des gens qui sortent, qui rentrent, qui sortent, qui rentrent. Fait que c'est comme essayer d'être toujours en contrôle de tout le monde qui rentre pendant la journée. C'est complexe, les amis.
2: Je pense que c'est impossible. Je prends l'autobus, c'est impossible.
3: Non.
1: Il faut juste être poli. Il faut juste penser aux autres autour de nous.
0: Soyons polis. Fais pas le volume.
1: Même si je suis...
2: Ça se peut-tu qu'il y ait du monde qui écoute en ce moment?
1: Oh mon Dieu, qui ça?
2: Wow, je le savais pas. Je peux pas juste jouer ma musique.
1: Il y a quelqu'un en ce moment qui nous écoute sur leur téléphone avec le volume.
3: Non, monsieur, madame, personne.
2: Arrêtez de faire ça.
1: Mettez des écouteurs ou mettez-nous sur mute puis on va vous réécouter plus tard quand ça va être sur SoundCloud ou sur Spotify. En tout cas.
3: Ben merci de vos points de vue. Alors, on n'a pas choisi une course à faire, mais...
1: C'est intéressant que le gouvernement à Singapour est allé aussi loin parce que ça a dû être un réel problème pour que ça aille jusqu'à à cette décision-là.
3: Mais c'est aussi une société qui est très... où on met beaucoup d'importance sur ce que nous on fait et l'effet que ça a sur les autres.
2: Dérange pas les autres.
3: Sois pas dans le chemin des autres. Laisse pas tes déchets. Comme c'est vraiment comme n'affecte pas les autres avec ta présence.
1: Wow.
2: Mais il y a une ligne quand même. Comme t'as pas besoin d'aller trop loin là. Comme respecte les autres, ok.
1: Oui.
2: Comme je peux jeter ma gomme par terre de temps en temps.
1: Ben, techniquement, c'est correct.
3: C'est toi qui fais ça.
1: Qui vas le mettre en dessous d'une table?
2: Jamais. Juste sur l'autobus. Non, jamais.
1: Tu sais, c'est comme ouvrir la fenêtre puis jeter tes déchets par la fenêtre.
2: Non, moi, je
3: suis jamais. C'est un autre sujet, mais il nous reste pas beaucoup de temps. Alors, je pense que c'est le temps de remercier nos fantastiques invités. Joël Martin. Le plus beau.
1: Bravo!
2: Parce que je suis trop grand.
1: J'enlève la flèche. Le plus comique.
2: Joyeux drôle quand même.
3: Caroline Touchette.
1: Jonas Desrosiers.
3: On se voit. Moi, je suis pas là la semaine prochaine. C'est la journée où je vais avoir des broches. Alors, on se voit dans deux semaines.
1: On se voit dans deux semaines. Merci beaucoup. Passez une belle fin de semaine. Et à la prochaine, les amis.
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